0: Nous avons entendu dans ce dialogue Makalu et Kona. L'énoncé 1 est faux. Kona est encore jeune. L'énoncé 2 est faux. Makalu lui rappelle qu'ils sont toujours au terrain de football. Voilà les réponses aux questions. 1. Comment était Makalu selon Kona? Rapide et vif. 2. Pourquoi Makalu ne peut-il pas se rappeler de Kona? Parce qu'il devient de plus en plus vieux. 3. Quel était le score selon Kona? 6-0. Écoutez et répétez ces expressions et leurs traductions en anglais.
1: I can see that.
0: C'est ce que je vois.
1: It's been ages.
0: Cela fait longtemps.
1: Slow down.
0: Doucement.
1: Come back to earth, buddy.
0: Reviens sur terre, mon cher.
1: That's not true.
0: Ceci est inexact. Vous avez entendu Kona et Makalu, l'excellent footballeur. Vous avez aussi entendu certaines expressions utilisées dans le langage familier. Pour plus de renseignements au sujet des cours d'anglais, Learning English, allez au site internet suivant à americanenglish.state.gov ou à VOA Learning English.

0: Do you know what was here when the Washington family lived here?
1: Yes. Someone made a list when George Washington died. We don't have all the original pieces. We have used similar pieces from the same time.
2: The rooms are very large.
1: The rooms on the first floor are rooms for entertaining, the public rooms. The family dining room and a bedroom were also on the first floor. This was the family dining room.
3: May we see upstairs?
1: Oh, yes, in a few minutes. The family bedrooms and storerooms were on the second floor.
4: Si vous n'êtes pas sûr des règles à suivre ou de ce qu'on peut faire ou de ce qu'on ne peut pas faire dans telle ou telle situation, alors vous demandez « May I ?»« Puis-je ?»« Est-ce que je peux ?» ou bien, si vous parlez pour plusieurs personnes, « May we ?»« Est-ce que nous pouvons ?» Écoutez bien.
2: « May we look at the gardens ?»«
3: May we take pictures ?»«
2: May we see upstairs ?»
4: Les règlements sont souvent exprimés à la forme impérative comme des ordres. Écoutez ces exemples.
2: Follow that road to the house.
1: Please wait here. Please stand here until I call you. Come this way, please. Walk this way, please. Please come this way. Don't touch or sit on the furniture.
4: Maintenant, vous allez demander la permission de faire quelque chose. Martin va d'abord suggérer une activité quelconque et puis vous demanderez la permission d'entreprendre cette même activité. Il dira par exemple « Stand here », mettez-vous ici. Et vous, vous direz ensuite « May I stand here ?» Puis-je me mettre ici ? Écoutez bien et allez-y.
0: « Stand here ». See the garden. Go upstairs. Take pictures. Go to the river.
1: Go upstairs now. We will look at the family rooms. Then you can walk through the garden.

0: Suivre des simples directives ou des commandes, ça dépend de comment on vous demande de le faire. Si c'est gentil, d'accord. Par exemple, follow me, suivez-moi. Ça, vous pouvez le dire. Follow me. Et répétez. Ou bien, wait here, attendez ici. Ça, c'est quelque chose que vous pouvez dire à une foule d'enfants ou à votre guide ou une personne qui est avec vous. Wait here, attendez ici. Ou si vous ouvrez la porte à des amis et vous voulez qu'ils rentrent chez vous, vous leur direz, come this way, venez par ici. Come this way. Autre directive intéressante, listen carefully. Écoutez attentivement. Listen carefully. Répétez. Listen carefully. Ou bien, si vous êtes en train de donner des directions à quelqu'un qui est perdu ou qui demande des directions quelconques, vous leur direz follow that road. Suivez cette route. Follow that road. Ou bien, take that direction. Prenez cette direction. Take that direction. Revoyons-les rapidement. Follow me. Wait here. Come this way. Listen carefully. Follow that road. Take that direction. J'espère que vous vous êtes rappelé ce que chaque expression veut dire. C'est un bon exercice de mémoire. Bien sûr, si l'on est poli, on ajoutera « please » devant toutes ces directives. Par exemple, « please follow me », suivez-moi s'il vous plaît. « Please wait here », attendez ici s'il vous plaît. « Please come this way », venez par ici s'il vous plaît. « Please listen carefully », écoutez attentivement s'il vous plaît. Martin Luther à Mount Vernon, demeure de George Washington. Il visite cette grande maison avec deux amis. Vous vous exercerez à demander la permission de faire quelque chose en groupe ou tout seul. May I? Ou bien May we? Et vous vous familiariserez avec les directives qu'on vous donne. Vous allez apprendre tout un vocabulaire qui concerne le logement ou la maison. Écoutez Martin, ses deux amis et le guide.
1: Now we are on the east side of the house.
2: The rooms are much smaller upstairs.
1: Yes, the private rooms are all small. The public rooms for entertaining are large. Watch your step. Watch your head, sir. This doorway is very small.
3: Was this room for children?
1: Yes, it was. Don't touch the windows, but look at the view.
4: May we walk to the river?
1: Yes, you may walk to the river. Look at the gardens, too, and you must see where the Washington family is buried.
2: The family dining room was downstairs.
1: That's right. Also, the dining room for entertaining was downstairs.
2: I didn't see a kitchen. Where was the kitchen?
1: It was in another building. All the rooms for work were outside this house.
4: What buildings were there?
1: The kitchen, of course. There was a wash house, a smokehouse for preserving meat. There was an ice house, a coach house, a spinning house, and several storehouses.
3: May we see those?
1: Yes, you may. Don't forget the stables. They are near the garden.
4: Can we eat lunch here?
1: Not on the estate. There is a restaurant near the gate where you came in. Come this way, please.
2: Oh, how beautiful.
1: This chair is original.
3: Did George Washington have an office in the house?
1: Yes, his office or study is on the first floor. Some of his things are still in it.
4: May we see it?
1: Yes, of course. We'll go downstairs. Turn left and go downstairs. Wait at the bottom of the stairs.
2: Martin, have you visited Mount Vernon before?
4: Yes, I have, several times. I often bring visitors here.
3: It's a beautiful place. How far is it from Washington, D.C.?
4: About 15 miles, I think.
1: All right, here we are.
3: May we smoke?
1: No, please don't smoke. It's dangerous.
2: There are a lot of books.
1: We now have more than 70 of George Washington's own books. There are about 800 books in the library.
4: Thank you very much for your time.
3: May we go outside now?
1: Yes, you must see the veranda. It's on the east side, facing the Potomac River. Washington designed it.
0: En ce qui concerne le vocabulaire de la maison, il se peut qu'il y ait des expressions que vous connaissez déjà ou d'autres que vous ne connaissez pas. Écoutez la direction.
4: May we see it?
1: Yes, of course.
3: May we see those?
1: Yes, you may.
0: Et quelquefois, si le règlement ne le permet pas, la réponse est négative. Par exemple...
3: May we smoke?
1: No, please don't smoke.
0: Maintenant, Martin va vous demander la permission de faire quelque chose. Et vous, vous allez lui dire non. You may not. Allez-y, je pense que vous allez aimer faire ça.
4: May I smoke? May I come in? May I sit here?
3: Martin, may we go to lunch?
2: Yes, that's a good idea. We'll buy your lunch.
4: You may not buy my lunch. You're my guests. Come on, we'll eat here.
0: Ou bien, autre expression que vous n'avez pas vue, please stand here. Mettez-vous par ici, s'il vous plaît. Please stand here. Stand. C'est être debout, rester debout. Please stand here. Ou bien, please walk this way. Marchez de ce côté, s'il vous plaît. Please walk this way. Donc, quand vous êtes poli, il suffit simplement de mettre « please » devant chacune de ces directives. Autre question que l'on rencontre dans cette leçon, c'est une question qui demande si on peut faire une telle ou une telle chose. Par exemple, « may I »« puis-je » ou bien « may we »« pouvons-nous » Martin Lerner, dans toutes ses leçons, demande toujours cette même question. May I ask some questions? Puis-je demander des questions? Ça, c'est une expression qu'il répète tout le temps. May I ask some questions? Ou bien, si l'action est facile à deviner, à ce moment-là, la personne dira May I? Et laissera sous-entendre l'action. Par exemple, si quelqu'un vous ouvre une porte, « May I, puis-je vous ouvrir cette porte ?» ou « Puis-je vous céder le chemin ?»« May I ?» Autrement, regardons le texte. « May I see the garden ? » Puis-je voir le jardin ?« May I take pictures ? » Puis-je prendre des photos ? May I go to the river? Puis-je aller à la rivière? Vous pouvez tout aussi facilement demander la même question pour un groupe. Par exemple, May we look at the garden? Ou bien, May we see the garden? May we take pictures? Pouvons-nous prendre des photos? May we go to the river? Pouvons-nous aller à la rivière? May we go outside? Pouvons-nous sortir? Réponse à ces may we, à ces questions qui demandent. Vous pouvez répondre positivement et négativement, bien sûr, puisque la personne demande une certaine permission. May we go outside? Certainly, bien sûr, certainly. Ou bien, may we smoke? Pouvons-nous fumer? You may not. Vous ne pouvez pas fumer. Pas dans cet endroit. Donc les réponses ne sont pas toujours positives. You may not. You may not s'applique pour une personne toute seule ou pour le groupe. You au singulier ou au pluriel. This lesson is over. Exercez-vous à demander la permission de faire quelque chose. Par exemple, may I do this? May I go here? Etc. Ou bien, may I sit here? May I come in? Et ainsi de suite. Practice hard. Until next time. Hello and welcome to Anglais Télé. Bienvenue à Anglais Télé. I'm Michelle Joseph and I have a special guest with me.
5: Je suis Daniel Crafton. Bienvenue à tous.
0: And welcome, Dan. We're very happy to see you. And you can find us. Thank you.
5: You can find us.
0: You can find us on Facebook, Anglais Télé. Vous pouvez nous retrouver sur Facebook, Anglais Télé. And you can listen to our little video lessons over and over as you need to. Today, we are going to talk about a subject which is close to Daniel's heart. You see how physical I am?
5: Oh,
0: close to his heart.
5: And to yours, too.
0: And to mine, too. We both love to travel. Let me dress up again.
5: Yes.
0: Okay, we're not traveling
5: and,
0: outside.
5: And everybody out there likes to travel.
0: I think everyone loves to travel. And so we're going to break it down. We're going to start with the simplest form of travel. And I think everyone knows what that is. Let's start with Dan. Let's tease him and see if
5: About walking?
0: Walking. Sorry, microphone. Walking is the most simplest way to travel for a human being, that
5: right.
0: is. We walk on our feet, on our legs. Do you like walking, Dan?
5: Yeah, I like walking.
0: Oh, he doesn't sound like he loves walking. I love walking.
5: I don't walk enough, but I like walking.
0: Okay, he doesn't walk enough, but he likes walking. I love walking. Walking can be for leisure, you know, if you like to walk, to stroll, or for exercise. And that means, you know, you're really walking very fast.
5: Especially overseas when I'm walking.
0: Ah, he likes to walk overseas. This is also vocabulary linked to travel.
5: Right.
0: Overseas means over the seas. So
5: away from America.
0: Away from America, for Dan, that is.
5: Right, yeah.
0: Maybe for someone in Mali, overseas
5: would
0: is...
5: would be here.
0: Exactly. All right. So let's go to the next simplest form of transportation or movement. And I put down here... bicycle. Will you agree?
5: Yes, I agree.
0: Okay. And
5: a lot of bicycles in the world.
0: A lot of bicycles. In fact, in some countries, the bicycle is really major.
5: It rules.
0: It rules.
5: Nobody can afford gas. Nobody
0: I know.
5: Traffic
0: bicycle,
5: jammed.
0: You just need your two legs, right?
5: Yes.
0: And two wheels, a good bicycle.
5: In some countries, there's millions of bicycles.
0: I know, like in China, right?
5: Oh, really?
0: Okay, so we've covered two modes of transportation, walking, biking.
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3: 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Il est 9h.

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0: Je suis très heureux de vous retrouver sur La Nouvelle Génération. Bonjour, merci de nous choisir dans cette émission. Club de la presse, vous savez que le rendez-vous, c'est de lundi à vendredi à partir de 11h sur votre radio. Merci pour votre fidélité sans cesse renouvelée parce que je vous sais très nombreux également à l'écoute alors de cette émission à travers notre fréquence 93.5 et aussi, hein, bien sûr, à travers nos radios partenaires surtout à l'intérieur du pays et également nos différentes plateformes digitales. Le gouvernement togolais lance la phase pilote d'un nouveau programme dénommé École de la Chance, une initiative publique de formation professionnelle gratuite destinée à 1500 bénéficiaires dans le district autonome du Grand Lomé d'Agle. Il est mis à l'œuvre, dans le cadre alors du projet Souhaite Plus, projet d'autonomisation des femmes et du dividende démographique en Afrique subsaharienne avec l'appui de la Banque mondiale. Le programme porté par le ministère de la Planification du Développement avec l'appui du ministère délégué chargé de la jeunesse et des sports et de l'Union des chambres régionales de métiers concerne les jeunes filles togolaises âgées de 18 à 24 ans sans emploi, en reconversion professionnelle ou ayant interrompu leur parcours scolaire. L'objectif est de leur offrir une qualification professionnelle de courte durée afin de faciliter leur insertion sur le marché de l'emploi ou de favoriser leur auto-emploi. Le sujet nous intéresse au Club de la Presse. Nous allons l'aborder. Nous parlerons d'autres sujets liés à l'actualité telle qu'évoquée par des journaux parus aujourd'hui dans cette émission Club de la Presse de ce mardi 12 mai 2026. Bienvenue au Club. Pour la coordination de l'émission de ce jour, Thomas Etek aussi de TV assure la mise en onde. Jérôme Dakouté est à la mise en ligne. Je suis Pascal Lossou au micro. Nos salutations fraternelles à vous tous qui nous suivez partout au Togo grâce à nos radios partenaires. Radio Lumière à Anéro, Radio La Paix à Takpamé, Central FM à Sokodé, Sky FM à Badou, Radio Daoul à Bassa, Sama FM, là nous sommes à Baga près de Niamtougou et puis Radio Koktouazi à Dapaon. Sans savoir que vous pouvez aussi nous suivre partout dans le monde grâce à nos différentes plateformes digitales, notamment notre chaîne YouTube, aussi notre page Facebook, sans oublier notre site internet www.canalfm.com et aussi nos radios partenaires en ligne, Ibn Radio et Radio Les Bénins. Également, vous pouvez nous suivre sur notre compte TikTok. Il suffit tout simplement de taper Pascal Lossou et là, vous avez tout le plateau en direct. Club de la Presse, vous le savez, c'est le décryptage, l'analyse, le débat sur l'actualité de notre pays, le Togo, du continent africain aussi, du monde entier. C'est avec mes confrères, journalistes en studio avec moi, confrères journalistes en studio avec moi, Jean-Baptiste Atissot, bonjour.
1: Bonjour Pascal, bonjour les chers collègues au plateau ici et bonjour les auditrices et auditeurs qui nous suivent à travers le monde entier, à travers les canaux digitaux. Donc, nous leur souhaitons une bonne écoute.
0: J'espère que vous allez bien.
1: Nous rendons grâce à Dieu.
0: Le week-end, ça s'est bien passé?
1: Oui. On remercie le Créateur.
0: C'est l'essentiel. Absolument. Remercions toujours le Créateur pour sa grâce, oui, à notre égard.
1: Absolument.
0: Merci d'avoir accepté notre invitation.
1: C'est avec beaucoup de plaisir.
0: Je rappelle que vous êtes le directeur de publication du journal Écho du Monde. Écho du Monde qui est dans les kiosques ce matin. Et aussi du site d'information Code Diplomatique News.tg. Merci d'avoir accepté notre invitation. Pascal Soglou, bonjour.
2: Bonjour Pascal.
0: J'espère que vous allez bien.
2: On en grâce.
0: Le sourire est toujours au rendez-vous là.
2: Oui, comme toujours.
0: C'est toujours. c'est important. Merci d'avoir accepté notre invitation.
2: Merci.
0: Voilà, vous êtes le directeur de publication du journal EduNews. EduNews qui est un site d'information. Et là, vous intéressez surtout au sujet, surtout d'éducation. Je pense quand même que nous pouvons en parler aussi dans cette émission, le sujet d'éducation. Merci d'avoir accepté notre invitation. Germaine Doumidi, bonjour.
3: Bonjour Pascal, bonjour fidèle auditeur, auditrice du Canal.
0: J'espère que vous allez bien.
3: Oui, bien, par la grâce de Dieu, évidemment.
0: D'accord, vous êtes le directeur de publication du journal... Jeunesse Info, c'est le journal en papier aussi du site d'information interfacepresse.tg, c'est bien ça?
3: C'est ça.
0: Merci d'avoir accepté notre invitation. Nous sommes aujourd'hui avec notre chroniqueur Claude Assiobotis. Et Claude, bonjour.
4: Bonjour, bonjour.
0: Claude, j'espère que vous allez bien.
4: Oui, je vais bien.
0: Eh bien, vous nous avez manqué il y a peut-être un petit moment.
4: C'est pour des raisons qui seront longues à expliquer.
0: Oui, mais justement, on ne va pas les expliquer ici, ces raisons.
4: C'est ça.
0: D'accord, merci d'avoir accepté notre invitation. Claude, aujourd'hui, c'est vrai, nous allons plutôt entamer, dans notre thématique l'amour éros dans la littérature togolaise, un sous-thème, et ce sous-thème c'est bien les amours interdites. Nous allons spécialement nous intéresser à l'inceste. Et s'il est souvent blâmable, alors dans la plupart des cultures et considéré comme une déviance sexuelle, l'inceste peut être involontaire ou volontaire. Le premier texte togolais qui peut nous servir d'illustration est une nouvelle de Senam Bedi intitulée L'amour de à la Madame Monsieur. L'histoire est racontée par un narrateur personnage du nom de Nico, qui nous conduit dans son regard, et par son regard, j'allais dire, sur la femme, progressivement à un coup de théâtre final. On peut voir trois variations du lien que ce narrateur établit avec cette fille appelée Suzanne qu'il rencontre. Alors, Claude, quel est le premier lien?
4: Le premier lien établi par Nico, c'est un lien dévalorisant avec Suzanne. Le portrait de Suzanne n'apparaît pour Nico que comme un pantin sexuel sur une longue séquence du texte. Tout commence dans la rue où la plupart des événements vont se dérouler. Comme dans toute rencontre d'un homme avec une femme, le sens des cinq sens qui est activé chez le mâle, c'est souvent la vue. Son regard est attiré par la silhouette de la femme. Quoique admiratif, le regard de Nico réduit d'abord Suzanne à une proie. C'est coutumier chez l'homme prédateur sexuel. Je cite le texte. J'ai relancé mon regard vers le feu tricolore. J'ai vu arriver une jeune fille au sein mi-sulot. Des seins suffisamment gros, d'une grosseur assez grosse pour ne pas passer inaperçu. Je vous dis que la mise en relief de ces seins ne passe pas ainsi non plus inaperçu chez le lecteur.
0: Mais je l'espère aussi. Et surtout chez les auditeurs.
5: En tout cas, pas chez mon aîné Jean-Baptiste Adisson.
1: Tu ne connais pas mon.
4: Et moi, je renoue avec le texte, oui, pour le citer. Et la poitrine était électrisante. Le corps dessiné dans un pantalon digne délavé qui engouffrait une chemise collante sans manches. Elle marchait lentement, majestueusement, avec délicatesse. Fin de citation. Cette silhouette a suffi à Nico à réduire Suzanne à un pantin sexuel. Pas mal de chants lexicaux le confirment. Je peux s'y encore citer. Quand elle arriva à mon niveau, c'est le test qui parle toujours.
0: Oui.
4: Je la saisis par le bras, un peu comme si elle m'appartenait depuis toujours. D'autres expressions le confirment également. Je la traînais derrière le poteau. Le verbe traîner, c'est comme on dirait un objet. Je la traînais derrière le poteau. Elle me suivait tel un chien son maître. C'est très fort, ça.
0: Ah oui, c'est très fort.
4: C'est très fort, très dévalorisant. Et qu'est-ce qui suit? Il y a les échanges de paroles entre les deux sexes sont réduites dans le texte à quelques mots. On a l'impression que les questions de Nico, le séducteur, fonctionnent comme des réactives sur Suzanne et confirme l'image de pantin sexuel qu'elle est et qu'elle ne dément pas. Voici ses réactions aux questions de Nico. Où allait-elle? Je me pavane. Je serai à ta disposition. Elle fit des haussements d'épaules faciles pour exprimer son consentement. ces autres comportements sont des souris faciles. C'est bien après hein, tout ça, que le garçon va connaître même le nom de qui, avec qui elle est en contact. Vous imaginez, tout ça se passe, on ne connaît pas le nom, c'est bien après. Et tout
5: ça
4: finit.
5: Parce que c'est le nom, ce n'est pas le nom qui intéresse.
4: C'est pas le nom qui intéresse. C'est le corps qui intéresse. Mais diplomatiquement, souvent, est-ce que lorsqu'on rencontre une personne, la première réaction c'est quoi?
0: C'est de lui demander son nom
4: et son identité. Comment vous appelez? Avant de commencer à lui chanter des fleurs. et tout ça finit par des frivolités amoureuses. Dans un bar bruyant, on dîne d'abord dans un bar bruyant, et on fait l'amour le même jour, pour ne pas dire les mesures suivantes. Voilà le premier contact. Le lien, comme tu me l'as demandé, la liaison que Nico a établie avec Suzanne, qu'elle a rencontrée.
0: C'est quoi le second lien?
4: Le second lien, c'est en réalité le premier coup de théâtre. Pour la première fois, Suzanne, pour avoir fait l'amour avec Nico, Nico, pour avoir fait l'amour avec Suzanne, et le Nico dépasse son corps, ou Nico Suzanne parle plutôt après avoir fait l'amour avec Nico. Cette fois-ci, Suzanne parle à Nico de sa vie. Je cite, qu'est-ce qu'elle dit? Sa maman, qui s'appelait aussi Suzanne, par hasard, l'avait jetée aux portes de la maison de son papa. Quand elle avait à peine quelques mois, son père l'avait nourrie au biberon. Maintenant, le père décédé. Conclusion, elle ne se pavarait pas dans la rue de cette ville où une piste l'a amenée. Elle était à la recherche de sa maman. Le regard de Nico change brutalement. Elle dépasse son attachement au corps de la femme pour la considérer comme une sœur au sens humain, au sens large. Elle poursuit avec Suzanne la recherche d'identité. Il faut retrouver la mère de celle-ci. Derrière la silhouette facile ou méprisante de tout être humain, se cache souvent un fond de pitié. Voilà ce qu'on peut dire. Et Nico, qui apparaît comme une machine, même les machines ont une conscience.
0: Voilà.
4: Apparaît tout brusquement comme quelqu'un qui a un grand cœur.
0: Alors Claude, nous allons aller maintenant à la recherche de la maman, telle que vous l'avez signifié.
4: Oui.
0: Qu'est-ce qu'on découvre maintenant dans le troisième lien?
4: Ce qu'on découvre,
0: oui.
4: Avant d'aller à la recherche de la mère de Suzanne,
0: oui.
4: Il fallait retrouver l'auberge où la fille avait déposé ses affaires en arrivant dans cette ville. Elle a passé tout juste la nuit avec Nico par nécessité, avait-il dit. C'est passé inaperçu, mais parce que sans doute incapable de payer la nuitée à l'auberge. Hein? Elle cherchait seulement à dormir quelque part. Elle était pauvre. L'auberge retrouvée, où on devait récupérer les affaires de Suzanne, se retrouvait également en face de la maison de la mère de Nico. Passage non obligé, mais trop proche pour qu'on n'y fasse pas un tour. Et je vous lis ce qu'on découvre dans cette maison maternelle.
0: Allons-y.
4: C'est le grand coup de théâtre. Ma mère faisait des galettes. Je lui présentais Suzanne. Suzanne recommença son histoire à ma mère, à ma demande. Subitement, ma mère ôta du feu ses galettes. Elle fondit en larmes, criant à tue-tête. Ma fille. La Miss Lolo n'était pas devenue une sœur au sens large de Nico. C'est sa sœur de sang. Et le texte se termine par la phrase suivante. Ainsi, à la madame, monsieur, nous avons consommé l'inceste. Voilà.
0: Ainsi, la madame, monsieur, nous avons consommé l'inceste.
4: L'inceste involontaire, bien sûr.
0: Oui, oui, l'inceste involontaire, bien sûr. Parce que, alors, là, tu s'est posé avant quand même qu'on aille à la découverte à l'heure dessous. Si nous avons bien suivi Claude et Jean-Baptiste. Alors, c'est des situations qui arrivent, hein?
1: Oui, ces situations, qu'on le veuille ou non, ça arrive dans notre société, malheureusement. Parce que si peut-être on se réfère à la création du monde, ça a été opéré à travers Adam et Ève, à travers le mot multiplication qui était dans la Bible. Mais aujourd'hui, avec l'évolution du monde, et avec les civilisations qui se sont suivies jusqu'à aujourd'hui, et ce n'est plus accepté dans le monde actuel. Et c'est réprimé. Et donc, aujourd'hui, la société ne l'accepte plus facilement. Et donc, c'est pourquoi, avec la morale, on essaie de l'éviter. Parce que ce n'est plus d'actualité et c'est réprimé. Donc, avec notre chroniqueur, c'est un récit. Qui est amusant,
0: très passionnant.
1: Mais, oui, très passionnant, mais c'est pour quand même révéler un certain nombre de choses qui se passent dans notre société. Et en un mot, on dit que c'est ça amuse, ça donne de l'humour, mais que notre société n'accepte plus aujourd'hui. Donc, nous l'écoutons, nous l'avons écouté avec beaucoup de d'amour, avec beaucoup de plaisir, mais c'est malheureusement un fait qui est réprimé par la société.
0: Mmh. Parce que c'est vrai que aujourd'hui on rencontre des filles et Claude disait que les hommes sont des prédateurs sexuels et à travers même d'ailleurs sa chronique, mais toujours est-il que quand la passion sexuelle nous prend, il faut avoir raison garder et savoir aussi les bonnes questions à poser.
6: Effectivement, et l'acte a été commis parce que les étapes nécessaires n'avaient pas été respectées. Et il fallait juste connaître l'identité de la fille et causer un peu de sa personnalité que l'inceste volontaire là ne devrait pas arriver.
0: Involontaire.
6: L'inceste involontaire là ne devrait pas arriver. Mais quand le côté animal de la sexualité nous prend trop tôt, c'est vers là que ça nous amène. Et après vient l'humain pour regretter l'acte. Je pense que c'est ce qui est
0: arrivé. Justement, c'est ce qui est arrivé à Nico.
6: Oui, et ce test vraiment attire l'attention des jeunes, même des personnes adultes, hein, et à faire attention aux rencontres, à poser de bonnes questions avant de passer à l'acte pour ne pas le regretter après.
0: Oui. Jamais, il faudrait quand même qu'on pose justement des bonnes questions, hein, pour ne pas regretter nos actes.
3: Oui, c'est le mal de la génération pressée comme on la nomme.
0: Une génération pressée.
3: Oui, cette génération très pressée. C'est-à-dire qu'au premier rendez-vous déjà, où, dès qu'on se connaît, cette génération pressée veut justement passer, veut brûler
0: toutes les étapes possibles
3: et aller juste consommer même l'acte qui vient en dernière position dans le temps normal. En tout cas, moi, j'ai cru attendre que lorsque, en tout cas, chez nous, dans nos traditions, en réalité, dans les valeurs traditionnelles, c'est que quand vous désirez une dame, que vous voulez demander, vous voulez faire avec elle, on demande d'abord sa mère, on passe les processus, on demande qui elle est, on dit à ses parents, on va chez elle, on est dans les fiançailles, on connaît, on fait des pas. Mais cette génération pressée n'attend plus ça de cette oreille, donc on est. Ça, c'est encore. C'est le pire. On se connaît en même temps, on passe à l'acte, où on est en copinage et on brûle toutes les étapes, comme vous le dites, et finalement, peut-être on se marie ou on dit que c'est mon ex ou des trucs. Donc, aujourd'hui, tout est confondu, tout est mêlé, donc ça ne peut qu'arriver là. Mais c'est aussi ça, la banalisation, la banalisation, oui, justement, du sexe aujourd'hui dans nos époques, que ce soit chez les hommes ou que ce soit sur les dames, on ne prend plus de cela au sérieux.
0: Parce qu'on ne peut pas comprendre que déjà dans les heures qui ont suivi la drague,
3: oui,
0: c'est-à-dire on a pris ce goût sexuel.
3: Oui, justement, c'est la banalisation du sexe. Et c'est légion aujourd'hui, de nos jours, hein, où on fait, les jeunes gens ou les jeunes dames font des sorties, vont peut-être à la plage ou dans les boîtes de nuit, et la même soirée ou la même nuit, où les gars et les jeunes dames se connaissent, c'est le même moment qu'on brûle toutes les étapes, malheureusement, donc c'est cela. Mais l'autre chose que je voulais révéler par rapport à la jeune fille qui a évoqué son histoire...
0: Suzanne,
3: justement, je me dis en réalité que parfois, pour certains cas de dépravation des mœurs ou même de l'entrée de certaines jeunes filles dans la prostitution, il faut questionner l'histoire de ces jeunes dames pour voir est-ce que quel a été le climat familial qui a prévalu, quels étaient les traumatismes justement subis par ces jeunes dames, enfants, avant qu'ils ne rentrent dans la prostitution. Sinon, si on se base justement uniquement sur les causes économiques pour justifier l'entrée en prostitution de gens, je crois qu'on va perdre de vue une variable, soit des paramètres de l'histoire de la personne, le vécu psychologique qui a causé peut-être des drames qui ont conduit à un certain nombre de déviances ou de comportements qu'on juge qui anormal.
0: D'accord. Nous sommes rejoints par notre confrère Isaïe Edo. Isaïe, bonjour.
3: Comportement anormal, je disais.
0: Oui, justement.
7: Merci. Oui, bonjour Pascal, bonjour à tous, auditeurs et auditrices.
0: J'espère que vous allez bien.
7: Oui, ça va, je rends grâce à Dieu.
0: Rédacteur en chef du journal Focus Info, merci d'avoir accepté notre invitation. C'est vrai, je ne sais pas si vous avez suivi la chronique à l'heure de Claude, mais moi, je me pose une question. Et quand on prend Suzanne, qui a connu Nico même jour et s'est totalement ouverte à Nico, mais est-ce qu'il n'y a pas quelque chose à questionner là-bas?
7: Non, mais je pense que les autres l'ont déjà dit. Malheureusement, ce n'est pas seulement un récit, c'est une réalité que nous vivons. Et aujourd'hui, qu'est-ce qui se passe? Vous croisez quelqu'un dans la rue ou lors d'une manifestation, d'une fête, je ne sais pas quoi. La présentation se limite juste au prénom. On ne va pas dans le fond pour savoir tel ou tel vient de quelle famille. Et donc, ne serait-ce que juste le prénom pour qu'on puisse s'appeler, puis ça s'arrête là. Des gens, même, il faut le préciser, il y a même des gens qui sont dans des relations qui durent peut-être une année où les familles ne se connaissent pas. Les deux partenaires ne connaissent pas les familles respectives de l'un ou de l'autre. Tout ce qu'on sait, l'information qu'on dispose sur l'autre, c'est juste le prénom, peut-être le quartier où la fille habite. L'essentiel est que la fille connaisse chez le monsieur. Et puis bon, voilà, le tour est joué, quoi. Donc c'est une réalité, malheureusement, et je pense qu'avec ce récit, il est important que l'éducation aille également sur ce terrain. Il ne faut pas qu'on se limite juste, voilà, on s'est connu aujourd'hui, puis ça s'arrête là. Non, il faut aller au-delà, connaître la famille de l'autre, la provenance. Peut-être que certains trouveront que c'est exagéré, mais toujours est-il que c'est quand même important. Vous ne pouvez pas aller jusqu'au CES avec quelqu'un dont vous ne connaissez pas la provenance, voilà, sa famille vient d'où. Bon, je pense que sur le plan spirituel, les gens iront encore plus loin en disant qu'on ne peut pas s'adonner, qu'il y a des conséquences spirituelles. Donc, il est quand même important.
0: Il y a un partage d'énergie, comme le
7: dit
0: l'autre.
7: Je ne voudrais quand même pas aller sur ce terrain.
0: D'accord.
4: Une dernière phrase.
0: Oui, Claude, rapidement.
4: Ouais, les filles doivent faire attention. Les contacts dans les rues, ça ressemble, avec les garçons, ça ressemble un peu au rapport du chat avec la souris. Mmh. Et je veux leur rappeler que la souris la plus baladeuse doit connaître le carrefour des chats. Hein? C'est ça, très important.
0: Là, c'est un père de filles qui parle. Hein?
4: moi, je n'ai que des filles.
0: Voilà. Merci beaucoup, Claude. On se retrouve le mardi prochain pour une nouvelle chronique. Merci, vous passez une bonne journée. Hein. On reste avec la question de l'éducation des filles. Hein. Et il y a le gouvernement qui a initié la phase pilote, bien sûr, alors d'un nouveau programme qui est dénommé École de la chance. J'en parlais même en début d'émission. Et justement, c'est une initiative publique de formation professionnelle gratuite destinée à 1500 bénéficiaires dans le district autonome du Grand Lomé d'Agle. Il est mis en œuvre dans le cadre du projet Soued Plus, projet d'autonomisation des femmes et du dividende démographique en Afrique subsaharienne avec l'appui de la Banque mondiale. Et les formations sont donc prévues pour durer entre 3 et 6 mois et porteront sur plusieurs métiers à potentiel économique. Parmi les filières retenues figurent la couture, dame africaine, la mercerie, la broderie, la coiffure et tresse, la confection de perruques ainsi que l'esthétique et la pédicure, manucure. Jean-Baptiste, c'est vrai, vous avez suivi tous ensemble le lancement de ce projet ou de ce nouveau programme avec moi, bien sûr. Alors, quelle est votre appréciation alors de ce nouveau programme pilote, bien sûr, il faut le préciser.
1: Oui, merci Pascal. Je crois que une telle initiative ne fera que résorber dans une moindre mesure. Et peut-être le chômage au niveau de cette couche vulnérable que constituent les femmes. Vous savez, surtout celles qui sont peut-être moins avancées dans leur cursus scolaire, qui ont abandonné très tôt et aujourd'hui qui, malheureusement, on vient de parler de la prostitution qui est une résultante parfois du fait que certaines filles n'ont pas eu les moyens nécessaires pour avancer dans les études et postuler à des emplois plus qualifiés. Mais ce qu'on remarque, c'est que celles qui abandonnent très tôt et qui ne se sont pas mises dans des comment on appelle les centres de formation ou ne sont pas donnés à un métier en tant que tel, sont plus exposés à cette prostitution. Mais Dieu aidant, avec cette initiative gouvernementale qui a eu un appui de la Banque mondiale, et parler de 1500, je crois que c'est pas beaucoup, mais
0: c'est la phase pilote.
1: Oui, c'est étant une phase pilote, on va expérimenter sur ces 1500 jeunes filles pour voir ce que ça va donner. Et ce qui est important, c'est que celles qui sont les bénéficiaires de cette première phase doivent être assidues. C'est ce que nous, on peut leur conseiller, d'être assidues pour que, après cette formation, elles puissent capitaliser cela et effectivement entrer dans la réalisation de ces formations acquises lors de ces séances. Parce que, vous savez, une chose est de suivre une formation, une autre est de l'implémenter pour que l'objectif poursuivi à travers ce programme soit réellement atteint et pour que nous disions qu'au terme de cette formation, le taux de chômage a été réduit de 1500 personnes. Donc c'est ce que nous souhaiterions avoir. Donc on ne peut que encourager nos jeunes filles, pour ne pas dire nos filles, qui vont bénéficier de cette formation, de ce programme gouvernemental.
0: Esaïe, à l'issue alors de ce programme gouvernemental, il est prévu la formation de 100 000 jeunes filles, bien sûr, dans ces domaines que nous venons alors de citer. Le Togo, c'est vrai, sous d'autres cieux, on pourra même parler alors de l'école de la deuxième chance. C'est des initiatives, bien sûr, qui sont prises aussi ailleurs. Le Togo qui implémente aussi alors ce projet. Comment vous l'appréciez?
7: Non, mais comment je vais l'apprécier? Je ne peux que saluer l'initiative parce que, vous savez, quand vous prenez nos autorités, sinon le gouvernement, le gouvernement nous le dit souvent, sa vision c'est de réduire la pauvreté. Et qui parle de réduction de la pauvreté doit forcément créer des emplois ou encore favoriser l'auto-emploi. Et quand nous prenons cette initiative, on se rend compte bien évidemment que ce projet se situe justement dans cette dynamique là, cette dynamique qui voudrait que voilà, les jeunes soient formés. Une fois que ces jeunes sont formés, ce qui voudra dire qu'ils ont la possibilité d'être employés ou encore de s'auto-employer, et qui parle de l'emploi ou encore de l'auto-emploi, ce qui voudra dire qu'il y a des revenus. Et quand on parle de revenus, ce qui voudra dire qu'il y a quand même les moyens pour faire face à des besoins. Et si vous avez des moyens pour faire face à des besoins, c'est que vous vous éloignez de la pauvreté. Et c'est pour cela que je dis que ça répond à cette ambition des autorités du pays, sinon le gouvernement, de réduire la pauvreté. C'est pour cela que je dis qu'on ne peut que l'apprécier. Maintenant, c'est vrai qu'aujourd'hui, on parle des jeunes filles, ce que nous saluons, parce qu'il faut le reconnaître aussi que la chance pour les jeunes filles est assez réduite dans nos sociétés. Mais il faudrait aussi penser quand même aux jeunes garçons également. C'est vrai, je le dis, la chance pour les filles est réduite, mais il faut aussi penser aux jeunes garçons, parce que quand les jeunes garçons aussi n'ont pas cette opportunité d'avoir des emplois pour subvenir à leurs besoins, nous savons tous ce que ça crée, c'est le banditisme.
0: Parce que quand on parle de la promotion du genre, ça va quand même pour les deux sexes, hein?
7: Bien évidemment. Sauf que généralement, quand on parle de promotion du genre, on a plus les projecteurs sur la gente féminine.
0: Ah oui.
7: Bon, toujours est-il que, comme je le disais, c'est parce qu'on a constaté quand même un écart quand il s'agit de faire une comparaison. On voit que les jeunes garçons, bien évidemment, ont plus de chances. Donc, il faudrait faire de sorte qu'il y ait quand même cet équilibre-là. Donc, je pense que c'est à cela qu'on veut aller. Mais faut pas, je le dis encore, faut pas oublier également les jeunes garçons qui en ont besoin également. Donc, c'est quand même important. Et je le dis, c'est une initiative à saluer parce que ça répond à cette ambition de réduire la pauvreté. Et on se rappelle, l'année dernière, quand les jeunes ont commencé la manifestation, c'est quoi? C'est qu'on a faim. Donc, si les gens sont formés, ils ont de l'emploi, ils travaillent, ils gagnent de l'argent, ils vont subvenir à leurs besoins et les gens ne crieront plus qu'ils ont faim. Voilà.
0: D'accord. Parce que si la SAINT plus mise sur les jeunes filles dans ce programme, est-ce que ça ne veut pas dire que c'est sûr que tu as un constat? Peut-être parce qu'on constate que les jeunes filles sont plus alors dans la vulnérabilité, et donc finalement, pour les faire sortir alors de cette vulnérabilité, il faudrait quand même initier un projet.
6: Oui, on peut le dire comme ça. Et les filles ont plus de difficultés à s'insérer professionnellement au niveau de l'artisanat que les garçons. Et les filles ont moins de facilité à migrer vers des zones de production ou d'emploi que les garçons. Donc, étant sur place, elle rencontre beaucoup de difficultés à s'installer et à s'insérer dans le tissu professionnel. Je pense que ce programme répond aux besoins de l'heure. Mais moi, étant un peu lié au domaine, je me pose d'autres questions.
0: Oui, lesquelles?
6: Celles qui étaient formées depuis un moment, elles étaient combien à s'installer, à s'insérer? Chaque année, je pense qu'autour de 40 000 artisans passent les examens, CAP, CFA et autres là. Bon, je suis sûr que l'État a déjà fait les études là. Quel est le taux d'insertion de ces jeunes formés? Puisque selon le programme, ce sont les patrons, les ateliers déjà sur place là qui vont postuler pour accueillir ces jeunes filles et les former avec les mêmes formats, avec les mêmes programmes de formation. Mais à la fin, est-ce que ces jeunes vont sincèrement et sérieusement s'installer? Ceux qui ont fini leur CFA, CFP et aujourd'hui sont devenus des commerçantes, sont devenus des... Ça va, elles

0: si vous pouvez, vous voulez critiquer, c'est votre droit.
1: Il y a un centre gouvernemental où, quand tu sors de là, pour qu'on puisse suivre le taux d'insertion, et si 1500 jeunes filles sont formées après 9 mois ou la durée requise, après un an, qu'on s'assure qu'au moins 1400 se sont installés. Là, ça encourage. Mais bon, les former et les équiper, et après 2 ans, les retrouver comme commerçantes, comme, sans les retrouver là où on devrait les retrouver, ça me pose un sérieux problème. J'espère, c'est la phase pilote. Cette phase va permettre de recueillir les difficultés et autres là. Et cela nous renvoie aussi à revoir la formation au niveau des patrons. Pour que, bon, si tu es bien formé et que tu as bien choisi ton métier, tu vas t'installer. Je pense que c'est ça. Le problème, c'est que les gens sont formés, mais quand je prends les couturiers...
0: Mais l'installation, c'est aussi des questions de moyens. Hein?
1: Oui, c'est ce que... Bon, je prends la question des couturières. Elles disent qu'elles ont fini tout, elles ont eu le CAP ou le CFA, mais quand tu leur donnes un tissu, si tu ne sais pas faire, tu vas t'énerver. Parce que la coupe et la couture ne sont pas au rendez-vous. Mais c'est un patron. C'est un patron. Mais lorsque une, deux, trois personnes te donnent des tissus et que la qualité n'est pas au rendez-vous, ça va être difficile de s'installer. Donc, si la qualité est bonne, si l'État peut avoir un fonds d'appui à l'installation des jeunes sortis au niveau de l'artisanat, ça va être très bien.
0: D'accord.
1: Tu as besoin de combien, on peut les regrouper, et tu as besoin de combien pour t'installer, on les accompagne. Elles vont payer, hein, elles vont rembourser les fonds sur un long terme, mais une souplesse dans l'acquisition des crédits et le remboursement pour qu'on s'assure de leur installation.
0: D'accord. J'aimerais ce que Pascal évoque, c'est aussi un sujet intéressant, hein, où, c'est un angle aussi très important parce que une chose est de former, mais l'autre chose est d'accompagner des gens à leur installation.
2: Bien évidemment, mais avant de former aussi, il y a cette question-là qu'il faut se poser. Pascal disait tout à l'heure que peut-être qu'il y en a qui ne sont pas bien formés. Je voudrais dire également que, en fait, est-ce que tous ceux qui viennent pour apprendre des métiers, est-ce que c'est quel type de motivation qui les amène vers ces métiers? Parce qu'à mon sens, il y a plusieurs types de motivation. L'autre, c'est la motivation intrinsèque qui vient du fond du corps, presque vocationnelle. C'est une motivation presque vocationnelle. C'est-à-dire que vous verrez des enfants tout petits qui sont en train de coudre, hein, qui prennent des tissus pour coudre pour leur bébé, faire de ci. L'autre, peut-être qu'il ne fait que tresser pour son bébé. Je prends des femmes. Donc, peut-être que déjà, dans l'enfance, la personne a des prédispositions ou est attirée. Ce n'est pas qu'on le lui a appris, hein, mais vous verrez, moi je connais des enfants qui font des coupes pour leur bébé, vous direz que l'enfant l'a déjà appris le métier. Donc, il y a cette question de motivation intrinsèque, c'est-à-dire que presque vocationnelle, la personne a vocation. Mais si la personne, juste que ce n'est pas l'attrait du métier, on dit que les couturières ou les couturiers sont, c'est bon, ou soit que l'attrait c'est un bon métier, que la personne y entre, ça va de prédisposition, ça va la dextérité manuelle par exemple, qu'est-ce que la personne peut rendre? On peut beau lui vous verrez deux personnes qui apprennent le métier chez le même patron, et à la sortie, l'autre fait très bien son travail, on l'apprécie, mais l'autre on ne l'apprécie pas, donc ça veut dire que ce n'est pas forcément qu'on n'a pas les patrons n'ont pas bien transmis la connaissance, mais c'est aussi le fait que, est-ce que nous-mêmes nous sommes appelés pour ce métier, donc je crois qu'on ne va pas former tout le monde, hein, pour être couturière ou pour faire pellicule, manicure ou faire, mais on va voir quels sont celles qui sont adaptées effectivement pour ces métiers et qui soient chez de bons patrons, pour qu'ils, après qu'elles soient chez de bons patrons, qu'elles apprennent véritablement le métier pour les exercer. Maintenant, l'installation, bien évidemment, ça aussi, ça a un coût. Je suis certain, parce que le gouvernement togolais qui met en place ce projet, parce que connaissant justement le secteur et analysant justement la situation à sa juste valeur et sous le leadership éclairé du chef de l'État Fonyasme qui met en place ce système. Donc ils ont
3: le
2: président du conseil
0: le président du conseil vous voulez, hein?
2: Et qui met en place justement tout ce

0: ce programme, je crois que ils ont justement tous les éléments
1: D'accord.
0: par rapport à l'installation. Je pense, hein, j'aurais pris
1: Ok.
0: la haute voix, mais je pense que on doit avoir tous les éléments justement pour que ça se passe très vite.
1: D'accord, vous avez cité le nom du président du conseil. Oui,
2: Rapidement, une
1: oui,
2: précision. Oui,
1: rapidement.
2: Pascal disait tout à l'heure qu'il faut accompagner. Je pense qu'il y a beaucoup d'initiatives qui accompagnent les jeunes artisans et autres là pour l'installation et tout. Il y a beaucoup d'initiatives. Quand vous prenez le programme FNFI, il y a des branches qui sont dédiées à l'accompagnement des jeunes artisans et autres. Donc, il y a plein d'initiatives. Peut-être on ne va pas accompagner tout le monde, mais toujours est-il qu'il y a des initiatives quand même qui permettent d'accompagner. C'est juste une précision que
1: C'est
2: je voulais
1: juste une
2: apporter.
1: précision. Oui, Pascal?
3: Oui, et l'accompagnement dont je parlais, ce n'est pas l'équipement. Il faut aider la personne à s'installer.
2: Bien sûr, bien sûr. C'est ce qui se
3: L'équipement
2: fait.
3: est un volet, mais l'installation, c'est tout un processus. Il faut les accompagner. Germain le disait tout de suite, il y a des directions d'orientation scolaire. Il va falloir des directions d'orientation artisanale pour qu'on s'assure que c'est vraiment ton métier avant que tu ne rentres dedans pour la formation. On va les aider. Tu viens, tu veux apprendre quoi? On cause avec toi pour est-ce que tu as les aptitudes pour cela? Est-ce que c'est vraiment ta vocation? Est-ce que ça vient de toi avant que les jeunes n'aillent vers les différents
1: D'accord.
3: ateliers? C'est très important.
1: Oui, on va parler sécurité. Vous avez cité tout de suite le nom alors du président du conseil. Le président du conseil a effectué tout récemment une visite dans la zone alors de l'opération Côte-d'Ivoire. Et il y a le journal bien sûr L'Union qui revient bien sûr sur le sujet. Le journal écrit nouvelle visite de terrain de fort dans la zone de l'opération Côte-d'Ivoire et les quatre objectifs visés. Et le journal nous donne bien sûr les quatre objectifs. Le journal dit s'enquérir du déroulement des opérations sur le terrain, apprécier l'évolution de la situation sécuritaire, donner de nouvelles orientations, réitérer son soutien au personnel déployé dans l'opération Côte-d'Ivoire dans un contexte marqué par des défis sécuritaires persistants. Ce sont les quatre objectifs que visait Faure Gnassingbé, le président du conseil et chef suprême des armées, avant de faire sa visite de terrain le 7 mai 2026. Alors, le président du conseil, alors qui effectue cette nouvelle visite alors sur le terrain, la zone Côte-d'Ivoire, pour savoir exactement ce qui se passe alors sur le terrain. Là, ça veut dire que c'est la question sécurité, ça tient toujours à cœur, hein?
4: Oui, je crois.
1: Jean-Baptiste?
4: Oui, merci. La question sécuritaire, je crois que c'est une nécessité. Pour chaque pays, d'assurer, bon, surtout les dirigeants qui ont la manette du pouvoir, d'assurer la sécurité des populations. Et depuis donc 2021, si ma mémoire est bonne, où notre pays a commencé par recenser des incursions terroristes, et il y a un certain nombre d'actions que le gouvernement initie en vue de contrer l'avancée de ces groupes terroristes. Et c'est ce qui a amené le gouvernement à mettre en place le programme qui a été baptisé l'opération Kundjouaré, et qui, ma foi, rassemble un certain nombre d'unités de l'armée, de la police, gendarmerie comprise. Donc, je crois que depuis un certain temps, on assiste, bon, heureusement, à une accalmie. Il n'y a plus de ces hommes qui viennent.
1: Ces attaques, vous voulez dire?
4: Ces attaques dans notre pays. Donc, on rend grâce à Dieu, mais la vigilance doit être toujours de mise. Et c'est pourquoi peut-être le président du conseil a fait ce déplacement pour quand même évaluer la situation et peut-être soutenir les forces de défense et de sécurité qui ont la mission d'assurer la sécurité dans cette partie du pays. Mais bon, ce que nous devons quand même noter, et il est bien vrai depuis un certain nombre d'années, depuis 2021 jusqu'à ce jour, je crois que un montant de plus en plus important du budget est en train d'être alloué aux questions sécuritaires. Mais au-delà de la sécurité, la population togolaise doit manger à sa faim. Et tantôt, on a parlé de l'emploi avec ce programme-là dont on a débattu. Il est bien vrai, plusieurs milliards. Nous, on a suivi les budgets depuis 2021. Je crois que l'évolution peut-être peut s'expliquer. Mais il va falloir quand même revoir les autres pans de la société, et c'est ce que nous disons, pour que on ne soit pas quand même victime de d'une comment l'appelle-t-on, d'une orientation biaisée du budget, parce que d'autres pans de la société, on a besoin, il y a beaucoup de besoins sociaux qui nous envahissent à Lomé. On voit que les besoins sont énormes, les besoins sociaux bien sûr sont énormes, mais qui ne trouvent pas satisfaction. Donc si on doit toujours orienter le budget vers la sécurité, et au même moment la population va peiner à joindre les deux bouts, et je crois que ce n'est pas ça l'idéal en termes de gouvernance. Donc si on est en sécurité, mais on a faim, ce n'est pas non plus une sécurité. La sécurité doit d'abord commencer par la sécurité alimentaire, sécurité sociale. Et parce que
1: Jean-Baptiste,
4: oui, parce que tous les points, quand on va à l'hôpital, on doit se soigner à moindre frais. Et si on veut quand même se déplacer, on doit se déplacer à moindre frais. Donc
1: et là aussi, c'est une forme de sécurité.
4: Bien sûr.
1: De protection.
4: Absolument. Sinon, la sécurité a beaucoup de volets. Donc, si on axe tout sur le volet militaire de la chose, je crois que ce serait vraiment déplacé, et la population va toujours crier à la malgouvernance parce que elle a faim.
1: D'accord. Ouais, Esaïe, c'est vrai que dans l'opinion, il y a certains qui se posent la question de savoir, mais comment se fait-il qu'on n'accompagne pas la presse? Ah oui, je vois la presse n'accompagne pas, peut-être le président du conseil, alors dans ses voyages ou dans ses visites, pour constater de visu exactement ce qui se passe sur le terrain, pour faire un bon relais alors de ces informations.
2: Journaliste gay. Non, mais je pense que c'est à raison. Je suis journaliste, il m'est arrivé une fois d'essayer de faire cette demande d'aller au front pour voir la réalité. Mais vous savez, ce n'est toujours pas évident, c'est pas du tout facile de débarquer comme ça dans ces zones-là. Même si vous avez l'accompagnement, vous avez tout ce qui est le dispositif sécuritaire, d'abord il faut préciser qu'il y a des dispositifs sécuritaires qu'on peut pas donner à monsieur tout le monde. On peut pas donner quand même aux journalistes pour aller sur ce terrain. Mais toujours est-il qu'il y a la cellule de communication du ministère des Armées. Quand il faut communiquer, je pense qu'il communique. D'ailleurs, cette visite du président du conseil, c'est la cellule de communication du ministère des Armées qui a rapporté l'information. Et donc, je pense que ce n'est pas aussi évident. Et quand vous prenez les journalistes togolais, bon, je ne sais pas combien sont formés pour être sur des territoires hostiles. Donc, parce qu'il faut le reconnaître aussi, c'est un territoire hostile. Aller sur un terrain où à tout moment vous pouvez tomber sur des mines, où à tout moment les groupes armés peuvent intervenir. Donc, est-ce qu'on est formé pour ça? Il faut aussi se poser cette question. Maintenant, j'en viens à cette visite du président du conseil. Il faut souligner que ce n'est pas la première fois. Désormais, il y va régulièrement, et c'est là même l'importance que nous apportons à ce qui se passe, ou du moins ce que le gouvernement, l'importance de la sécurité, enfin, pour assurer, garantir la sécurité. Donc, chaque fois quand il va là-bas, pour ne serait-ce que pour s'informer comment ça évolue sur le terrain, parce qu'après tout, c'est lui le chef suprême des armées. Il faut qu'il soit proche de sa troupe pour s'informer, donner de nouvelles orientations. Et déjà, pour les forces déployées sur le terrain, c'est déjà un plus, c'est une motivation à continuer. Quoi qu'on dise, on a besoin des hommes sur le terrain pour assurer cette sécurité. C'est ça qu'ils sont en train de faire. Mais s'ils sont abandonnés, je crois qu'ils seront démotivés. Le président du Conseil, certainement, avec son gouvernement, il a compris ainsi. C'est pour cela que chaque fois, il effectue ce déplacement. Et il arrive même de décorer ces soldats qui sont ou militaires qui sont déployés. Donc, je pense que ce sont des actes qui sont très importants.
1: D'accord.
2: Maintenant, rapidement, je finis avec le budget pour dire que, en réalité, le budget de chaque secteur, quand vous lisez le budget, chaque secteur, ça augmente. Ce n'est pas seulement au niveau
1: de la
2: sécurité. Quand vous prenez l'agriculture, le budget de l'agriculture cette année a augmenté. Quand vous prenez le domaine de l'éducation, d'ailleurs, c'est le domaine de l'éducation qui a le plus gros budget pour le compte de cette année. Je pense que ça doit être 210 milliards. L'un devant le ministère de l'Armée qui tourne autour de 118 milliards. Donc, ce qui voudra dire qu'en réalité, tout n'est pas orienté sur la sécurité. Mais il faut le reconnaître aussi que la sécurité, avec la réalité qui se passe au nord du pays, il est très important de déployer les moyens. Quand on parle des drones, par exemple, c'est pas à 10 000 francs, je dis de n'importe quoi, c'est pas à 10 000 francs qu'on achète une drone, c'est énormément d'argent. Quand vous prenez, par exemple, la situation en Ukraine, quand on sort les investissements des États-Unis, de la France, de l'OTAN, si j'englobe, pour soutenir l'Ukraine, c'est plusieurs milliards de francs. Donc, il faut comprendre que la sécurité, c'est beaucoup d'argent.
1: Merci beaucoup. Oui, Pascal, quelle est votre analyse alors de cette visite du président du Conseil dans la zone alors de Kondwari?
3: Oui. Feu président Yadema disait l'armée est chère. Pour entretenir l'armée, parce que c'est cher. Et pour moderniser l'armée, c'est encore plus cher. Et donc, même si vous envoyez des milliards et que vous-même, vous n'êtes pas souvent présent chez les combattants, et la motivation va prendre un coup. Donc, cette visite régulière du PC dans cette zone témoigne de l'importance que le PC accorde à la sécurité. Je pense que ça fait partie du premier point de son axe 2026-2031, protéger, rassembler, transformer. Protéger, oui. Donc, ça rentre dans cette action-là, aller régulièrement soutenir les soldats au front, avoir les nouvelles fraîches du front, et s'il y a des inquiétudes soulevées, et rapidement donner des instructions pour que les solutions idoines nous soient données. Et je pense que la protection va également dans d'autres domaines. Hein. Quand nous prenons les inondations, je pense que le gouvernement mène aussi des actions dans ce sens. On encourage le PC à continuer les visites de terrain, et à aller aussi voir les ouvrages entamés pour l'assainissement de la ville de Lomé, pour s'enquérir des avancées et les problèmes rencontrés dans ce sens.
1: D'accord, merci. Oui, j'aimerais.
3: Je voudrais bien parler de la zone Zanguera. Hein.
1: D'accord. Sans oublier aussi la zone de Baie. Oui, allez-y.
0: Oui, non, mais je crois que pour cette vie, je l'explique par le fait que le PC accorde de l'importance, le plan du Conseil accorde de l'importance et à ce volet sécuritaire et protéger, effectivement, il faudrait qu'il y ait des actions qui se poursuivent, qui se fassent pour que notre pays soit protégé. C'est vrai, Jean-Baptiste le disait tout à l'heure, et il ne faut pas négliger les autres pans de la vie sociale, mais le fait est aussi que si nous n'avons pas la sécurité, si les non-droits envahissent, je dis n'importe quoi, envahissent le pays, mais on a beau avoir de l'argent dans l'agriculture ou dans la santé, le pays sera à volo. Donc du coup, il faut de l'argent dans ces deux secteurs, mais il faut ce volet sécuritaire, il faut vraiment le tenir en fait que c'est hors de la loi. Ne prennent pas notre territoire.
1: D'accord.
0: C'est pour cela que je pense que la loi de programme militaire 2021-2025 était de 700 milliards pour que, bien évidemment, on puisse équiper ces gens, les forces de sécurité et de défense, mais au même moment, quand on les équipe, il faut motiver la troupe, il faut avoir des renseignements, il faut avoir des informations de sources de première main, afin que on ne biaise pas les analyses. Donc, je crois que c'est ce que le président du Conseil a
1: prévu. Ok, nous allons parler de cette manifestation, de ce meeting du samedi dernier. C'était organisé, bien sûr, par le cadre national de la concertation pour le changement. Et il y a beaucoup de journaux qui sont revenus sur le sujet. Il y a le journal, bien sûr, le journal détective qui écrit ce matin, meeting populaire du CNCC, une mobilisation au rendez-vous. C'est ce que le journal écrit. Autre journal qui s'intéresse au sujet, c'est bien le journal Le Bâtisseur qui écrit « Meeting du CNCC, l'opposition secoue les fondations de la 5e République à Lomé ». Et le journal cite le professeur David Ekwe-Dosset. Et le journal écrit « Professeur David Ekwe-Dosset, le Togo ne va pas bien, le Togo est malade ». C'est ce que le journal écrit. Autre journal, bien sûr, qui s'intéresse au sujet, c'est le journal Liberté. Liberté qui écrit 60 ans de dictature, 60 ans de misère. L'opposition appelle à un bloc compact des organisations restées loyales et fidèles à la lutte. Et également pour ce qui concerne la manifestation du samedi, le journal écrit « Mobilisation des populations à Lomé, une première réussie pour le CNCC ». Jean-Baptiste, vous êtes revenu aussi sur le sujet. Vous écrivez « Togo, la 5e République, toujours problématique, confusion autour des fonctions du président de la République et du président du Conseil ». Et à la suite de cela, vous écrivez « Grand meeting à Lomé, l'opposition vend debout contre la 5e République ». C'est bien ça?
4: Oui, justement, Pascal, c'est le sujet qui est vraiment à l'ordre du jour. Parce que, vous savez, depuis l'année... surpassé en 2024 où cette manœuvre fabuleuse a été opérée par les députés en fin de mandat pour la 4e législature qui ont opéré notamment ce changement faisant basculer le Togo vers une soi-disant 5e république où aujourd'hui on assiste justement à un blocage politique parce que on ne sait ou se donner la tête. Et le comble a été le 27 avril dernier, où, sur le plan national et international, beaucoup se posent la question, où va le Togo? Parce que, à la veille du 27 avril, notamment le 26, on a assisté à une scène qui est vraiment, qui sort de l'entendement, où le président du Conseil est allé décorer le président de la République. Alors, cette image, cette action, cette action est vraiment, nous l'avons dit, on ne sait sur quelle base cela a été possible, cette décoration. Et nous avons dit, il y a trois choses que nous avons relevées dans notre article, disant que, en ce qui concerne d'abord, cet acte que le président du Conseil a fait vis-à-vis du président de la République, qui doit décorer l'autre, ça a été un aspect de notre analyse. Et secondo, le lendemain, le 27 avril, où le président de la République est supposé être au défilé militaire et civil, il a brillé par son absence. Et on ne sait dans quelle république le président de cette république ne sera pas présent le jour de son indépendance. Dans quel pays on a une fois vu ça? La question reste posée.
1: D'accord.
4: Et secondo, maintenant, leur fameuse constitution a été claire en son article 42 que c'est le président de la république qui décerne les distinctions de l'État. Alors, où allons-nous?
1: D'accord. C'est une question que vous vous posez, bien sûr, puisque notre temps aussi avance. Oui, Esaïe, quelle est l'appréciation vous faites alors de ce meeting qui a eu lieu le samedi dernier? Parce que ce que nous avons, ce qui a été bien sûr surprenant, c'est que pour une première fois, il y a l'autorisation qui a été accordée à ces partis politiques et organisations de la société civile.
2: Oui, écoute, non, mais je pense que aujourd'hui, Après cette manifestation, nous assistons à ce que je vais appeler la guerre des chiffres. Même si on n'a pas donné véritablement des chiffres, pour les organisateurs, oui, nous avons réussi parce que les gens sont sortis. Bon, de l'autre côté, on estime que les gens ne sont pas sortis.
1: Mais ça a été toujours le cas.
2: Bien évidemment, nous sommes en politique et quand vous savez, en politique, c'est votre capacité à mobiliser qui montre qu'en réalité, vous êtes un bon politicien. Donc, si vous n'arrivez pas à mobiliser, c'est que vous ne l'êtes pas. Voilà pourquoi hein, je peux comprendre qu'il y a cette guerre autour de la foule. Mais il faut préciser, s'il faut évaluer la réussite ou non de cette manifestation par la foule qui est sortie, moi, je pose cette question, je fais cette analyse. Quand vous prenez les organisateurs, il y a l'ANC qui a été pendant longtemps la principale force de l'opposition, sinon la deuxième force politique du pays après le parti au pouvoir, bien évidemment. C'est vrai, l'ANC ne l'est plus aujourd'hui. Nous avons Adi qui est aujourd'hui cette deuxième force politique du pays. Aux côtés de l'ADI, il y a les FDR qui ont participé également aux dernières élections, ce qui voudra dire que d'abord, on a au moins trois poids lourds de l'opposition qui sont retrouvés, ajoutés au parti du professeur Oulu le PCR et aux autres organisations, ce qui voudra dire qu'en réalité, personnellement, en tant que journaliste, si je dois analyser, je m'attendais à plus de nombre que ça, parce que ce sont des poids, en tout cas des poids lourds de l'opposition qui ont appelé à cette manifestation. Mais on peut aussi comprendre que ça fait un bon moment qu'on n'a plus organisé de manifestation et que le Togolais aujourd'hui, ce que veut le Togolais, ce n'est plus vraiment la chose politique. Et en dehors de cela, il faut comprendre aussi que le gouvernement a anticipé, le gouvernement a compris que voilà, il n'y aura pas le grand nombre. Voilà pourquoi ça a été autorisé. Et je me demande si les organisateurs n'étaient pas surpris de cette autorisation, avec des instructions qui ont été données d'ailleurs, comme quoi prendre des dispositions pour la réussite de cette manifestation. Et ça, il faut l'apprécier parce que, pour une fois, il y a eu cette manifestation, on n'a pas entendu que telle personne a été bloquée, telle personne a été empêchée d'effectuer les déplacements aussi. C'est déjà quelque chose qu'il faut apprécier. Maintenant, le contenu...
1: Mais les organisateurs ont évoqué cela, hein?
2: Il y a eu des blessés
1: Non, pas des blessés, mais des gens qui ont été empêchés.
2: Bon.
1: En fait, c'est ce qu'ils ont évoqué.
2: C'est eux qui l'ont évoqué. Justement. Maintenant, j'en viens au contenu. Le contenu, c'est quoi? Vent debout contre la 5e République. Attention, la 5e République, ça fait déjà 2 ans. Promulguée en 2024, une année de transition. Depuis 2025, aujourd'hui 2026, nous avons fait déjà 1 an après l'année de transition. Ce qui voudra dire que les choses ont considérablement évolué. Et le message, en tout cas, que les Togolais veulent aujourd'hui, c'est leur bien-être. Et autre chose que j'ai remarqué, c'est que le M66 s'est mis à l'écart de cette manifestation. Il n'y a pas eu cet engouement qu'on devrait attendre. Et je me demande si ce n'est pas une réponse, parce que l'année dernière, quand le M66 avait appelé à des manifestations, les partis politiques ont semblé rester à l'écart. Est-ce que ce n'est pas une réponse? Et si tel est le cas, alors je me pose la question, est-ce que véritablement on arrivera à ce que les organisateurs veulent vraiment mettre fin à la 5e République?
1: D'accord, ok. Nous allons donner maintenant la parole à nos auditeurs. Ils vont s'exprimer, bien sûr, sur les sujets débattus ici au Club de la Presse. Et après la réaction des auditeurs, Pascal et Germain pourront également se prononcer sur le sujet. 90 86 35 35 91 36 63 75, les deux numéros sur lesquels vous pouvez nous appeler, aussi sur notre numéro WhatsApp 90 45 78 57. Là, vous pouvez nous envoyer des messages. Mais bien avant, nous faisons un clin d'œil à nos annonceurs.
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0: sommes de retour dans cette émission Club de la Presse et maintenant nous nous ouvrons à vous. Vous pouvez nous appeler au 90 86 35 35 91 36 63 75. Les deux numéros bien sûr sur lesquels vous pouvez vous prononcer aussi sur des sujets débattus ici au Club de la Presse. Nous avons notre premier auditeur en ligne. Allô. Bonjour Basile, comment vous allez? D'accord, allez-y.
1: Non, mais le, que vous disiez là que mon frère Germain a dit que c'est le leadership éclairé du PC. Bon, je ne sais pas tout ce qu'on fait. Il y a les ministres, pourquoi c'est toujours lui, c'est tout son leadership éclairé qu'on fait les choses. Ou bien c'est à cause de ça que ça ne marche pas au Togo. Hier, on n'a pas eu la chance. Quand il y avait le maire, c'était une belle occasion, mais on n'a pas eu la chance de rentrer en ligne. Et quand on, là, vous n'en avez plus parlé aujourd'hui, je suis sur les préfets militaires. Est-ce que quand on nomme un préfet militaire, quelqu'un évoque le côté sécuritaire, c'est à cause de ça? Est-ce que c'est avec les bataillons, les envois au poste? Moi, je ne pense pas.
0: Oui, Basile.
1: Ouais.
0: Ouais, mais parlons des sujets débattus ici aujourd'hui, ce serait intéressant.
1: Ouais, mais j'ai bien expliqué ça. Mais bon, je conviens avec vous. Et ils sont partis maintenant à Poujouaré. Cette affaire de Poujouaré, franchement, je ne sais pas comment ça se passe, mais nous, on va, nous Togolais, on va remercier que Dieu nous a donné spécialement un terrorisme localisé quelque part seulement, ça ne bouge nulle part. Et ça, pour ça, chaque jour que Dieu va faire, le Togolais doit le remercier. Franchement, il nous a donné un terrorisme spécial.
0: Merci. D'accord. Merci, Basile, pour votre intervention. 90 86 35 35 91 36 63 75. Les deux numéros sur lesquels vous pouvez réagir au Club de la Presse. De moi, nous avons un autre auditeur en ligne. Allô?
2: Allô?
0: Bonjour.
2: Bonjour, monsieur Pascal.
0: C'est monsieur Mawena.
2: Oui, monsieur Pascal.
0: D'accord, allez-y.
2: Comment vous allez?
0: Ça va, pas la grâce.
2: Je salue aussi le plateau.
0: Le plateau aussi vous salue.
2: Monsieur Pascal, c'est pas moi j'appelle ici, je vous le dis. Le Togo n'est pas malade. C'est nos dirigeants qui sont malades. Le Togo va dire, le Togo n'est pas malade. C'est nos dirigeants. Monsieur Pascal, toutes ces nominations des préfets, ces consorts-là, c'est de la manipulation. C'est la manipulation. L'armée n'a qu'à savoir qu'elle se laisse manipuler. Nos dirigeants ne cherchent que leur sécurité. C'est pas la sécurité du Togo. Donc, pour sécurité, M. Pascal, quand nos dirigeants prennent le pays comme un héritage personnel, et ils vont donner à manger la ville de Montsouni, c'est ça que nous souffrons, quoi. C'est de ça que nous souffrons au Togo. Ce n'est rien du tout. Donc, l'armée n'a qu'à savoir qu'elle se laisse manipuler. Tout ça, c'est de la manipulation, M. Pascal. Bonne émission.
0: D'accord, merci à vous pour votre intervention. 90 86 35 35 91 36 63 75. Allô?
3: Allô, bonjour.
0: Bonjour, monsieur Gado, comment vous allez?
3: Ça va très bien, bonjour, Platou.
0: Hey.
3: Bon, je crois que le pays a bien fait quand même d'aller rendre visite au troupeau, non? Même si on dit qu'il n'est pas, il ne voulait pas quitter le pouvoir, même si n'importe qui est là-bas, il a le droit d'aller quand même rendre visite. C'est la sécurité du Togo. Bon, secondo, je voudrais demander vos journalistes là, quelle est votre position pour une sortie de crise? Préférez-vous détruire eux? Dialogue, transition, élection. Merci, bonne journée.
0: Merci pour votre intervention aussi, M. Gado, 90 86 35 35. Allô? Allô, bonjour. Allô, bonjour. Allô? Oui, madame ici, bonjour. Décidément, elle ne nous écoute pas. 90 86 35 35 91 36 63 75. Allô?
4: Allô?
0: Bonjour.
4: Oui, bonjour, chef.
0: C'est Sylvain.
4: Oui, c'est Sylvain.
0: Allez-y.
4: Bon, de toutes les façons, Gado l'avait dit, c'est pas ce déplacement du chef de l'État, ça ne pose aucun problème. Et voyez ce qui s'est passé au Mali l'autre fois. Et les Togolais ont tout souffert. Donc, si on en enregistre encore, sur ce plan-là, ça va être très difficile. Mais il faut sécuriser aussi nos ventres, Monsieur le Président. Et nos ventres sont trop creux. Il faut sécuriser aussi nos ventres. Merci et bonne émission.
0: Merci à vous aussi pour votre intervention 90-86-35-35. Allô?
5: Allô?
0: Bonjour.
5: Comment vous allez?
0: Ça va, c'est Evangeliste Senghor. Evangeliste Senghor, votre radio à côté de vous.
5: C'est Evangeliste Senghor.
0: Oui, votre radio à côté de vous. Faites
5: s'il vous plaît, diminuez son volume. Bon, Pascal, les militaires aussi sont des Togolais. Hein. Ce dont on a nommé.
0: Non, Evangeliste Senghor.
5: Ouais.
0: Vous nous avez suivi puisque nous n'avons pas parlé de la nomination des militaires aujourd'hui.
5: Ah bon. De toute façon, quelqu'un parlait de la nomination des traités, tout ça là. Bon. C'est pour dire que, Pascal,
0: oui.
5: Nous avons un cher pays, une nation où le lait et le miel coulent. Je le réitère encore. Une nation, le lait et le miel coulent. On a un pays où vraiment Dieu a béni. Un éditeur vient de dire tout à l'heure que Dieu nous a fait, nous a béni de telle manière que les terroristes de l'autre côté n'avancent pas. Vous savez, c'est l'amour de Dieu. Vous comprenez? C'est l'amour de Dieu. Bon, ce matin, je n'ai rien à dire trop. Tu voudrais lancer un carton vert au gouvernement. Pourquoi? Parce qu'ils ont permis qu'on puisse faire ce week-end, ce meeting-là, le week-end passé. Vous savez, le fait quand même de d'interdire, de dire ceci, de faire cela, c'est ça qui amène du désordre dans le pays. Ouais, non. Le samedi, là, tout est bien passé. Mais c'est vrai. De toute façon, on ne peut pas dire ici que même au ciel, là, il y avait de l'opposition. L'opposition est partout, hein. Donc, je vais encore lancer un appel au gouvernement, commençant par le CP qui est mon grand frère, que c'est pas qu'il laisse les zélés, là. Il y a certains zélés qui sont mettent du désordre. Parce que je veux faire qu'on puisse dire que c'est moi. Ben, parce que pour terminer, il faut que les gens comprennent que toutes choses, toutes les actes que nous posons sur la terre, il y a un retour. Evangeliste Senghor fait du bien, il y a le retour. Evangeliste Senghor fait le mal, il y a le retour. Merci beaucoup.
0: D'accord, merci Evangeliste Senghor pour votre intervention. 90-86-35-35. Allô? Allô, bonjour.
6: Allô?
0: Allô, bonjour.
6: Bonjour, monsieur Pascal.
0: Oui, c'est Waris.
6: C'est Waris, je salue le plateau.
0: Le plateau aussi vous salue.
6: Tous ceux qui m'ont devancé dans le débat et tous ceux qui vont me suivre après.
0: Hey, Waris, bon, allez-y.
6: Et s'agissant du meeting du cadre national de concertation pour le changement au Togo, qui a eu lieu ce samedi dernier, sans violence, sans entrave, mettant fin à une longue période durant laquelle et tout projet de manifestation de l'opposition était interdit. Bon, et M. Pascal, je pense que il est indispensable qu'aujourd'hui on y voit un retour à un climat politique apaisé où l'opposition exerce librement ses droits conditionnels et où les autorités assument. Et les autorités assument l'encadrement des manifestations dans le respect des règles. Et maintenant, ce que nous voyons, l'opposition prit déjà victoire. Bon, je ne sais pas si l'objectif est déjà atteint. Et nous devons tous savoir aujourd'hui que le rôle aussi de l'opposition est d'accéder au pouvoir. Voilà. Et bon.
0: Waris, il est parti. Je pense que l'essentiel a été dit. Mais voilà, on reçoit un dernier auditeur. Hein. Allô?
7: Allô?
0: Oui, bonjour, madame Essi.
7: Une dernière. Bonjour à vous tous.
0: Bonjour, j'espère que vous allez bien.
7: Oui, on est là à attendre que ça se passe.
0: D'accord. Allez-y.
7: Bon. Le président est parti voir les soldats au nord, c'est ça, hein, qui vont combattre les djihadistes. Moi, je dis, ces djihadistes sortent d'où? Ils sortent de toute l'injustice des gouvernants, non, partout en Afrique. Ils sortent de l'injustice sociale. Mais pourquoi on ne peut pas alterner périodiquement et laisser la place à tout le monde pour que qu'on soit tous, je sais pas bien quoi. Et ça vient de là-bas. Il n'y a pas à s'armer, à ruiner les pays dans l'achat des armes pour ce truc-là. Non, il faut discuter avec les djihadistes là, en question, pour enfiler, c'est-à-dire pour qu'on se développe en Afrique, partout. Bon, et le meeting. Et ceux qui savent le faire ont été virés, ont été virés de la rue en 2020. Tous les Togolais ont fait ça. Et ils sont partis. Mais là, six ans après, ils ont laissé les champs vides, inoccupés, depuis six ans. Mais là, ils s'organisent encore pour affronter les chars et tout. Donc, moi, je vois pas que il faut les, je sais pas,
0: D'accord. D'accord. Merci. Merci, Madame Messi. Oui, merci, Madame Messi, pour votre intervention. Madame Messi, c'est la dernière auditrice pour le compte à l'heure de cette émission. Je lis ce message rapidement avant de faire le tour de table. Bonjour, le plateau. La sécurité de la population est primordiale. Sans cela, rien ne peut bouger. On remercie le chef de l'État pour cela, mais je l'exhorte également à revoir la situation sociale du pays. L'argent n'a qu'à circuler dans le pays. Régler le problème d'eau, manger trois fois par jour, l'électricité en permanence, c'est ce que le Togolais veut. Le reste est surtout le reste, on s'en fout bien sûr, c'est ce qu'il écrit. C'est monsieur Dimabi Edem Kodzo Edo qui nous a écrit depuis Agwezongo. On revient en plateau pour faire un dernier tour de table avant de mettre fin à l'émission. C'est vrai, Pascal, quand on entamait le sujet concernant le meeting, vous ne vous êtes pas prononcé alors là-dessus. Je voudrais que vous prononcer là-dessus et qu'on fasse le tour de table aussi en même temps, Pascal.
8: D'accord, merci beaucoup. Oui, bon, le meeting, c'était une réussite et pour le gouvernement et pour les partis politiques de l'opposition qui étaient à l'œuvre. Une réussite pour le gouvernement parce que le gouvernement s'est dépassé pour refaire ce qu'il sait bien faire avant, c'est-à-dire ouvrir le jeu démocratique. Une autorisation a été accordée. Et donc, le fait d'autoriser ce meeting...
0: Il semble que ce n'est pas un régime d'autorisation, mais nous sommes dans l'information plutôt.
8: Bon, je n'aime pas trop rentrer dans cette polémique-là.
0: Oui, allez-y.
8: On dit toujours que ça n'a pas été autorisé, donc c'est interdit. Mm. C'est ce qu'on dit souvent. Et donc, pour cette fois-ci, on n'a pas entendu cette phrase. Et donc, c'est autorisé. Ou bien on a accordé l'organisation de ce meeting-là aux organisateurs. Et c'est une réussite pour le gouvernement, c'est un grand pas pour la démocratie. Et pour les organisateurs, c'est une réussite également parce qu'ils viennent de loin. Ils viennent de très loin. Et le fait de mettre les choses en place, de rassurer les gens, venez, rien ne se passera. Même quand on disait que c'est accordé, beaucoup n'y croyaient pas. Et donc, peu à peu, les gens sont arrivés. Et donc, des deux côtés, c'est une réussite.
0: D'accord.
8: Il faut qu'on sorte de ces guéguerres-là. C'est lui, c'est moi. Et le Togo a besoin d'être construit.
0: D'accord. Merci beaucoup. Oui, Jamin ?
9: Non, de toute façon, le président du Conseil avait dit en réalité que l'opposition, justement, est importante dans un pays et que l'opposition doit jouer son rôle comme cela se doit. Ce qui est interdit, ce sont des injures, les écarts de comportement ou de langage. Donc justement, je pense que c'est dans cette perspective justement que la manifestation a eu lieu. Et je n'ai pas vu les manifestants déborder et donc c'est une bonne chose. Maintenant, est-ce que la démonstration de force, en tout cas je pense que c'est aussi cela qui était peut-être envisagé pour montrer toute sa puissance, est-ce que ça a été au rendez-vous? Pour le moment, non, on attend. Puisque si on prend les repères historiques par rapport à un certain nombre de manifestations qui a eu lieu sur la terre de nos aïeux avec l'ampleur qu'on connaît, donc aujourd'hui, l'opposition est encore au début, en train de colmater les brèches, en train de repropositionner. Donc, on attend de voir dans les jours à venir.
0: D'accord. Oui, Jean-Baptiste.
10: Oui, je crois que les uns les autres... nous ont interpellé, notamment Gado, qui nous demandait notre plan de sortie de la crise au Togo. Je crois que notre plan, c'est comment faire pour que la démocratie s'installe réellement au Togo. Et cela ne peut qu'émaner des dirigeants qui doivent ouvrir le jeu démocratique, parce que là où nous sommes, on est dans une dictature qui n'est même pas voilée, c'est une dictature réelle. Et aujourd'hui, quand on parle de 5e République, celui qui doit se poser beaucoup de questions, c'est Savi de Tove qui doit se poser des questions, parce que on lui fait porter le chapeau de président de la République, mais je ne sais pas s'il est réellement un président de la République. La preuve, encore, actuellement, vous allez dans certains carrefours au rond-point de notre capitale, on a étalé les photos des anciens présidents de la République. Mais en aucun cas, moi, j'ai circulé dans plusieurs carrefours, il y a eu ces photos. Je n'ai pas vu la photo de, comment appelle-t-on la photo, du moins, de Savi de Tove. Et
9: la photo des anciens présidents.
10: Des anciens présidents et anciens présidents. Donc, on est à une célébration. On affiche les photos des présidents, mais on n'a pas vu celle de notre président actuel. Alors, la question reste posée. Est-ce
0: d'accord, qu'il est merci, réellement merci, président de merci, la merci, République c'est, pas, merci, c'est un autre débat. Merci. S'il vous plaît, merci. Oui, Esaïe, rapidement.
11: Non, je pense que ce que moi j'ai à dire, le meeting de la fois dernière, ça s'est bien passé, c'est bien, mais il faut que l'opposition nous propose un autre contenu. Fora fait 21 ans, son père a fait 38 ans, il y a une minorité qui s'accapare du bien du pays. On a déjà entendu ça, comme le dirait l'autre. Le disque est rayé, il faut nous proposer un nouveau message.
0: Merci Zahier Edo, vous êtes journaliste, rédacteur en chef du journal Focus Info. Merci à vous Jean-Baptiste Atisso d'être passé dans cette émission. Germain Dzoubidi, merci d'être passé dans cette émission. Pascal Soukhlou, merci d'être passé dans cette émission. Merci à vous tous qui nous avez suivis. Merci à vous qui nous avez appelés aussi pour vos diverses contributions à ce débat. Merci à Thomas Etek aussi d'ATV qui a assuré la mise en onde. Jérôme Dakouta a assuré la mise en ligne. Je suis Pascal Osso. Je vous retrouve demain mercredi à partir de 11h pour un nouveau numéro de l'émission. D'ici là, portez-vous bien. Au revoir.

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2: Il est 13h.

L'indicatif est clair, c'est donc l'heure du journal de la mi-journée. Mesdames et messieurs, merci pour votre fidélité. Le journal, les titres. La nutrition, le développement de la petite enfance préoccupent le gouvernement togolais et les organisations internationales spécialisées en la matière et leurs partenaires financiers. Depuis hier lundi, une conférence régionale se tient à Lomé. Sur le sujet, nous en parlerons dans ce journal. De la petite enfance, nous parlerons de la jeune fille en termes de beauté, intelligence, élégance, puisqu'on connaît depuis samedi la Miss Université Togo édition 2026. Elle s'appelle Adriana Wilson, étudiante en marketing et management et troisième année à l'IFAP. La page étrangère me bloque également cette édition et ce sera l'affaire de Honoré Kate. Puis comme d'habitude, nous bouclerons avec la page sportive. Mesdames et messieurs, merci pour votre fidélité. Le journal, voici donc tout.

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1: De la page nationale, en passant bien sûr par la page étrangère, je l'ai déjà dit, la page étrangère sera l'affaire d'Honoré Kata. Honoré, bonjour.
2: Bonjour Maxime.
1: On ira où?
2: Nous irons au Mali avec les autorités qui renforcent leur communication face aux attaques des djihadistes. Et puis en Afrique du Sud, où l'activiste Kémi Séba affirme craindre sa vie s'il venait à rentrer au Bénin.
1: Exactement, nous en parlerons dans la page étrangère. Honoré Kata, jusque-là, reste en stand-by. Tout d'abord, Jean-Lucien Kwasi Lagnon Savi de Tove, président de la République, a effectué dimanche une visite à Missintove, préfecture de Gion, son village natal. Il s'est rendu à la paroisse évangélique presbytérienne, une des plus anciennes de la région. Le chef de l'État a participé au culte du 5e dimanche après Pâques, partageant prières, chants religieux et moments de communion avec les fidèles et les forces vives de sa communauté d'origine. Pas de discours, juste un homme qui retrouve les siens et qui le montre, peut-on lire sur republicoftogo.com. Plusieurs membres du gouvernement l'accompagnaient, Paco Madrovi, Jibé Bahara, Kodjo Adedje et Caliste Majulba, aux côtés des autorités administratives et traditionnelles de la région.
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1: La conférence régionale sur la nutrition et le développement de la petite enfance en Afrique de l'Ouest et du Centre s'est officiellement ouverte hier à Lomé. Ceci en présence de représentants gouvernementaux, des agences onusiennes, du groupe de la Banque mondiale et de l'UNICEF et de plusieurs partenaires techniques et financiers. Elle va durer 3 jours du 11 au 13 mai 2026, placée sous le thème « Nourrir, épanouir, prospérer ». Cette rencontre de haut niveau réunit les délégations de 22 pays de la sous-région autour des enjeux liés à la nutrition maternelle, au développement de la petite enfance et au renforcement du capital humain en Afrique. Il est constaté qu'en Afrique de l'Ouest et au Centre, près d'un tiers des enfants souffrent encore de retard de croissance et 65 millions de femmes d'anémie. Alors, investir dans la nutrition et le développement de la petite enfance est une urgence pour briser le cycle de la pauvreté, renforcer le capital humain et prospérer cette génération à plus de meilleurs emplois aujourd'hui et demain. La conférence régionale de Lomé vise donc à opérationnaliser des interventions intégrées à grande échelle. Il sera question à travers cette assise de Lomé de mobiliser des financements durables et renforcer les systèmes de données de redevabilité. Nous écoutons Driss Zinedine, directeur sectoriel de la santé, nutrition et population pour l'Afrique de l'Ouest.
5: Très insuffisant. Ce qui est demandé, c'est d'avoir quelque chose comme 3 à 5 dollars par habitant et par jour. La population ne peut pas se permettre ça dans nos pays comme nous le savons. Et donc il faudrait que le gouvernement, que le secteur privé, que la société civile, que les partenaires, tous travaillent ensemble pour trouver des solutions pour que l'espace fiscal, l'espace budgétaire et le partenariat public-privé avec l'aide des partenaires et des philanthropes aident les pays à avoir ce financement nécessaire. Mais chaque dollar investi dans ce domaine apporte 23 dollars de rentabilité sociale. C'est ça ce qu'il faut retenir.
1: À l'instant, Driss Zinedine, directeur sectoriel de la santé, nutrition et population pour l'Afrique de l'Ouest et du Centre. Pourquoi cette conférence régionale axée sur la nutrition de la petite enfance revêt une grande importance pour l'UNICEF? Xavier Serre, représentant UNICEF Togo, se prononcera au micro de Yves Dessous-Leblanc. L'intelligence et l'élégance féminine à l'honneur à travers Miss Université Togo édition 2026, la première édition de l'événement culturel Miss Université Togo a tenu toutes ses promesses samedi dernier à la grande salle Lagoa Senghor de la paroisse universitaire à Lomé. Cet événement Miss Université a mis en valeur la beauté, l'intelligence et le potentiel des jeunes étudiantes togolaises. Adriana Wilson, étudiante en marketing et management 3e année à l'IFAP, est sacrée Miss Université Togo édition 2026. En effet, cette compétition universitaire organisée dans une ambiance festive et empreinte d'élégance a rassemblé plusieurs établissements d'enseignement supérieur de Lomé, 10 au total, autour d'un même idéal, valoriser la femme étudiante et son leadership. Au-delà de l'aspect esthétique, l'événement s'est voulu un véritable cadre d'affirmation du potentiel féminin. La jeune fille à l'aide du numérique en jeu et perspective, c'est le thème retenu pour l'édition 2026 du Miss Université Togo, un thème autour duquel les candidates ont élaboré leurs projets. Adriana Wilson, Miss Université 2026, qu'on écoute au micro de Yves Dessous-Leblanc.
3: Déjà, je dis un grand merci au comité pour cette opportunité-là. Je suis très émue ce soir. Je dirais que l'université que je représente est l'Institut de formation et d'appui professionnel, IFAP. Mon projet social a tourné autour du thème compétences numériques, clés de l'emploi de demain. Donc, mon projet social va servir à quoi ? À organiser des ateliers de formation sur le CV digital et sur les métiers web pour permettre à la jeunesse de pouvoir s'imprégner des outils numériques. Et aussi organiser des concours littéraires dans nos lycées et dans nos collèges pour pouvoir redonner l'amour de la lecture à nos jeunes frères et sœurs.
1: Pour l'organisation Miss Université Togo ambitionne de devenir une plateforme d'expression et de promotion de jeunes femmes étudiantes capables d'inspirer leur génération à travers leurs projets et leurs ambitions académiques et professionnelles. David Konou, promoteur du concept Miss Université Togo, que nous écoutons sur le pourquoi ce concept Miss Université Togo.
6: Miss Université, parce que au début, j'ai vu que les événements Miss qui se font n'incluent pas vraiment l'intelligence dans le concept. Donc c'est ce que nous avons voulu faire. Nous avons voulu vraiment intégrer l'éducation, le leadership et le développement de la jeune fille dans le concept. Nous avons voulu clarifier que la jeune fille togolaise ne doit juste pas se distinguer par sa beauté, mais aussi de par son intelligence. Et c'est ce que nous avons fait pour Miss Université Togo. Vous allez voir qu'elles ont fait des formations en collaboration avec la GIZ que nous remercions, avec le CUBE sur l'employabilité, la cybersécurité, le leadership et voilà, et j'en pense. C'était la vision, voilà pourquoi Miss Université Togo. Mon rêve, c'était de la réaliser. Alors, elle est faite, donc je pense que c'est une réussite. Je lance en même temps un appel. Nous, jeunes porteurs de projets, nous avons besoin de votre soutien. Donc, vous-même, vous avez vu l'initiative. J'ai tenu à ce qu'il sorte. J'ai tenu à ce que le bébé naisse. Donc maintenant, je compte sur vous pour le porter.
1: Comment bien tenir les réunions et les séances de travail dans les églises? Le sujet intéresse la CGE, l'Association chrétienne pour la gestion de l'église. L'organisation a réuni samedi dernier à son siège à Lomé des responsables dans les églises pour une formation sur la thématique. Il a été question lors de ce renforcement de capacité d'apporter les outils nécessaires à ces responsables pour la bonne tenue des réunions dans les églises. Environ une cinquantaine, ils ont appris une bonne démarche pour bien tenir les réunions qui sont des cadres d'échange et de réflexion dans les églises. Cette formation de la CGE est motivée par certains constats faits dans les églises. Emmanuel Attigan, président de la CGE, que nous écoutons.
7: Dans l'exécution de cette mission, ils rencontrent assez de difficultés qui entachent souvent même leur personnel. Nous avons trouvé que plusieurs sont victimes d'incompréhension et au cours des réunions, c'est des réunions qui finissent à queue de poisson ou bien avec des crises. Ou bien même parfois dans certaines églises, à cause de tout ça, il n'y a plus de réunion. Il y a des gens qui participent aux réunions et qui ne veulent même pas parler, qui ne placent même pas un mot jusqu'à la fin de la réunion. Mais dans ces conditions, l'objectif ne serait pas atteint. On ne peut pas travailler si on ne fait pas un débat constructif pour atteindre l'objectif. Donc, c'est la raison pour laquelle nous avions trouvé qu'il serait important que nous puissions vraiment former, parce qu'on a trouvé que c'est l'ignorance pour la plupart. Donc, il faut former. On se rend compte qu'on fait des élections, des comités, de ces dirigeants-là, mais aucune formation avant qu'ils n'entament leur mission. Donc, on a trouvé qu'il faut former.
1: Des modules très pratiques ont été développés afin d'amener ces responsables à prendre des décisions pour l'amélioration de l'organisation des réunions. Akwavi Sobou est la formatrice à cette rencontre.
8: Pour organiser la réunion, d'abord, il faut la préparer. Il faudrait qu'au préalable, les organisateurs, et surtout le président, préparent la réunion, informant les membres. Il faut que les staffs également soient au complet. Le secrétaire doit être là, les membres qui participent à cette réunion doivent être là, le lieu doit être fixé, la date, le cadre et tout le reste, en fait. Si vous n'adoptez pas un ordre du jour, vous allez divaguer. Au niveau des réunions, vous allez divaguer, au niveau des recommandations, des suivis de recommandations. La plupart du temps, il y a des gens qui tiennent des réunions et ils prennent des décisions et des recommandations. Et ensuite, c'est le suivi des recommandations qui fait qu'à un certain moment, ils tournent en rond. Il n'y a pas de suivi de recommandations après les réunions. Bon, il y a parfois des défauts de PV aussi. parce que quand on fait une réunion, il faut un PV que vous consignez pour les prochaines personnes qui auront à avoir accès aux documents et tout. Même pour vous-même, parce qu'à la prochaine réunion, il faudrait que vous lisez le PV pour voir s'il est adopté ou amendé. On ne fait pas de PV. Et on revient sur les mêmes thématiques chaque fois. Jusqu'à la fin de l'année, vous allez vous rendre compte que vous piétinez en fait.

0: Honoré Kata au micro pour la page étrangère.
1: Maxime, nous commençons avec le Mali où les autorités renforcent le contrôle sur les communications nationales. C'est après les attaques coordonnées du 25 avril dernier. Lundi, le ministre de la Communication a rencontré à Bamako le responsable des médias publics et privés. Au cours des échanges, il les a exhortés à contrer ce qu'il qualifie de discours négatifs relayés par certains médias étrangers sur la situation sécuritaire du pays. S'exprimant à la maison de la presse de Bamako, le ministre a rappelé que la lutte contre le terrorisme ne repose pas uniquement sur les opérations militaires, mais aussi sur le rôle des médias dans la préservation de la cohésion nationale et du moral des populations. Il a ainsi appelé les journalistes à privilégier des informations exactes, équilibrées, vérifiées. Rappelons que le Mali, ces derniers temps, fait face à de fortes préoccupations sécuritaires, mais également à la stratégie de communication adoptée par les autorités maliennes face aux menaces terroristes et à l'instabilité régionale. En Afrique du Sud, l'activiste Kémi Séba a affirmé craindre pour sa vie s'il venait à être renvoyé au Bénin. Une déclaration faite lundi devant un tribunal de Pretoria alors qu'il fait face à une procédure judiciaire liée à son séjour irrégulier dans le pays, recherché par les autorités béninoises pour sa participation présumée à un complot de coup d'état déjoué. L'activiste tente d'éviter toute extraction vers Cotonou lors d'une audience consacrée à sa demande de mise en liberté sous caution. Son avocat a indiqué qu'une déclaration sous serment signée par son client avait été présentée au tribunal afin de justifier cette requête. Arrêté donc le mois dernier avec son fils adolescent et ressortissant sud-africain pour violence des lois sur l'immigration après avoir dépassé la durée de validité de son visa, Kémi Séba fait également l'objet d'un mandat d'arrêt international émis par le Bénin, une situation que les autorités béninoises comptent mettre à profit pour obtenir son rapatriement. Né en France de parents béninois, Kémi Séba affirme ne plus être retourné au Bénin depuis mai 2024, évoquant des craintes pour sa sécurité des persécutions politiques. Il a également confirmé son intention de demander l'asile en Afrique du Sud.
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1: La passe sportive, nous parlons bien sûr de la 23e journée de la D1, le Nato, la première division togolaise. Voici donc les résultats. Actua Filante, vendredi, a battu en avancé Unisport 1-0, 0 buts partout entre ASOT et Tambo, bien sûr, samedi. Et puis, voici donc les résultats de dimanche. AS Binan, ASCO de Kara, c'est bien sûr l'AS Binan qui crée la surprise en battant ASCO de Kara 4-3. C'est Massi FC, Badito 2-0, Gomido via Abou de Golo. 1-0 espoir en tente 2, 0 but partout et puis Barracuda battu par la CK 1-0. Voici donc le classement provisoire de la 23e journée de la D1 Nato sous réserve d'homologation de la Fédération Togolaise de football. La CK est premier avec 55 points plus 27, deuxième ASCO de Kara 49 points plus 14, troisième Unisport 35 points, quatrième Etua Filante 34 points, cinquième en tente 2 31 points, sixième Bolosu 30 points, septième Barracuda 30 points également, huitième AS Tambo, 30 points également. 9e Dito, 29 points. 10e Sébastien, 26 points. 11e AS Binan, 25 points, moins 5. AS OTR, 12e. 13e Gomido FC de Palimé, 23 points, moins 11. Et puis 14e, bon dernier, Espoir FC de Zion, 21 points, moins 12. Le bloc technique de la Fédération Togolaise de football a accueilli la semaine dernière, bien sûr, l'ouverture de la formation des encadreurs en vue de l'obtention de la licence CECAF. La cérémonie s'est déroulée en présence du directeur technique national d'Odier Kloussiabi, entouré des instructeurs Bawa Adamou et Kaito Meti. Dans son allocution, le DTN a rappelé les enjeux de cette initiative. Nous devons nous inscrire dans la dynamique du plan stratégique de la Fédération Togolaise de football. Cette formation vise à renforcer les éducateurs à la base de manière structurée et cohérente. Il a également souligné la rigueur du processus ayant conduit à l'organisation de cette session. Les contenus et programmes ont été soumis à la CAF pour étude. Après un examen minutieux, l'instance continentale a validé notre démarche et autorisé la tenue de cette formation au Togo. À travers cette nouvelle série de formations, la direction technique nationale confirme sa volonté de doter les éducateurs des compétences essentielles afin de bâtir un football de jeunes solide, organisé et tourné vers la performance durable.

0: C'est la fin de cette édition. Merci à vous de nous avoir suivis. Honoré Kata, merci beaucoup.
1: Merci Maxime.
0: Merci également à Thomas Datevi et bien sûr Jérôme Dakoucha qui assure la mise en ligne. Mesdames et messieurs, restez scotchés sur la 93.5 Canal FM, la nouvelle génération. Après, on va retrouver DADD pour le, bien sûr l'émission Miwenegno. Voilà.
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0: et d'un bien fier 100 francs pour la sorte à Yimolo Amoule. Fifi à nous, il donne un bon à domer avec de l'eau à l'oie du doté au poing
1: à tout dédié les cas. On a gazé à tout des cas couffants. Gazé à Melontonia, gardez moi et nous allons à nos sentis pour d'ailleurs.
0: Deux fois, mon là de coucou,
1: voilà, il y a
0: 200 de naïon et on t'a eu deux canons. Voilà, on va
1: aller. Donc, à une camille de glace et le bébé rêvé. 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
1: 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Parce que le soutien est remonté à peu moral. Donc, ce n'est que partie remise. Et nous, Kébénia, nous avons dit que nous avons fait un vol, nous avons fait une télévision, nous avons fait un bouillé. Nous avons fait un moyen de déplacement, surtout dans le Kébénia, on a pour du FIA, pour du FIA. Et moi, je suis allé à la moto, je suis allé à la moto. Nous sommes en tout, le week-end, nous sommes en tout, nous sommes en tout, nous sommes en tout, nous sommes en tout, nous sommes en tout, nous sommes en tout. Émission en avait tort.
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5: 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Je ne sais pas si je suis en train de faire des choses. 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
7: bien sûr
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0: parti politique au pouvoir. 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
4: La preuve c'est que le Québec fait un mot et nous donne l'on au passé d'oui. Quand il y a eu un peu de bain, il y a eu un peu de bain. 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
6: même. Libéré. Il y a toi, il y a toi, Intovia.
0: 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À côté, Benoît, je l'ai radu à Bovide.
6: On a reçu. Mais à me courir, au moutier, non, tiens, non, mais on en a un. 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
3: Il est 18h.

0: Bonsoir à toutes et à tous et soyez les bienvenus dans cette nouvelle édition sur la 93.5 FM, la nouvelle génération. Mesdames et messieurs, voici le sommaire. La nutrition et le développement de la petite enfance sont au centre d'une conférence régionale ouverte depuis hier lundi à Lomé, une rencontre qui réunit gouvernement togolais et organisations internationales spécialisées. Détails et précisions dans un instant. De la petite enfance, nous parlerons cette fois-ci de la jeune fille en termes de beauté, d'intelligence et d'élégance. Samedi, Adriana Wilson, étudiante en troisième année de marketing et management à IFAP, est devenue la lauréate de Miss Université Togo 2026. Le point à suivre. La page sportive bouclera cette édition avec une présentation signée Maxime Akakpo à la mise en onde de Michel Tomega. Le journal, bienvenue.
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0: Une fois encore, bienvenue et bonne réception à toutes et à tous. Tout d'abord, le président de la République, Jean-Lucien Savide Tove, a effectué dimanche une visite à Michin Tove dans la préfecture de Zio, son village natal. Le chef de l'État s'est rendu à la paroisse évangélique presbytérienne, l'une des plus anciennes de la région. Sur place, il a pris part au culte du cinquième dimanche après Pâques, partageant prières, chants religieux et moments de communion avec les fidèles ainsi que les forces vives de la localité. Aucun discours officiel n'a marqué cette visite, un moment présenté comme un retour aux sources dans une ambiance de proximité et de recueillement avec sa communauté d'origine. Le président était accompagné de plusieurs membres du gouvernement, notamment Paco Madjourouvi, Gilbert Bawara, Kodjo Adedje et Caliste Madjulba aux côtés des autorités administratives et traditionnelles de la région.
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0: La conférence régionale sur la nutrition et le développement de la petite enfance en Afrique de l'Ouest et du Centre s'est officiellement ouverte hier à Lomé. Une rencontre de 3 jours prévue du 11 au 13 mai 2026 qui réunit représentants gouvernementaux, agences onusiennes, groupes de la Banque mondiale, l'UNICEF ainsi que plusieurs partenaires techniques et financiers. Placée sous le thème « Nourrir, épanouir, prospérer », cette rencontre de haut niveau rassemble des délégations venues de 22 pays autour des enjeux liés à la nutrition maternelle, au développement de la petite enfance et au renforcement du capital humain en Afrique. Selon les données évoquées au cours des travaux, près d'un tiers des enfants en Afrique de l'Ouest et du Centre souffrent encore de retard de croissance, tandis qu'environ 5 millions de femmes sont touchées par l'anémie, une situation qui interpelle les acteurs réunis à Lomé sur l'urgence d'investir davantage dans la nutrition et le développement de la petite enfance. À travers cette rencontre, les participants entendent promouvoir des interventions intégrées à grande échelle, mobiliser des financements durables et renforcer les systèmes de données de redevabilité. Driss Zinedine, directeur sectoriel de la santé, nutrition et population pour l'Afrique de l'Ouest et du Centre.
2: Je pense qu'on parle beaucoup de guerre, de tensions, etc. Et on compte le nombre de blessés, de décès, mais le nombre, le dégât que fait la nutrition ou la malnutrition passe sous le silence. Parce que lorsqu'on est malnutri, une société malnutrie, elle ne se développe pas. On peut mettre l'infrastructure qu'on veut, on peut mettre le budget qu'on veut. Mais si on est malnutri, on a le retard de croissance et on a nos femmes et nos enfants qui souffrent d'anémie, on ne va pas y arriver. Aucun pays développé ne connaît ce genre de problème.
3: Pourquoi c'est maintenant ?
2: Et maintenant, parce que si on n'investit pas maintenant, si on ne change pas le paradigme, si on ne change pas ce qu'on est en train de faire, toute chose égale par ailleurs, par exemple, le retard de croissance de nos enfants en 2050 sera toujours élevé, sera de 16% en 2050. Est-ce que c'est cela ce que nous voulons pour nos enfants et nos petits-enfants ? Ce n'est pas acceptable. Il faut qu'on change et qu'on change maintenant. On prend des actions maintenant. L'action, il faut d'abord avoir une volonté politique de mettre la nutrition et le développement de la petite enfance comme priorité, une des priorités nationales. Deuxièmement, financer d'une manière réaliste et d'une manière conséquente, significative, pour que l'on puisse avoir un impact et avoir une bonne gouvernance de la gestion de ce programme multisectoriel. Sinon, on ne va pas y arriver.
0: Et pourquoi cette conférence régionale axée sur la nutrition de la petite enfance revêt une grande importance pour l'UNICEF? Xavier Siro, représentant UNICEF Togo, qui se prononce au micro de Yves de Souleblanc.
3: Pourquoi c'est important? Parce que les 2000 premiers jours des enfants, de chaque enfant, de la gestation jusqu'aux 2 ans, est très important parce que ça a des impacts durables sur l'enfance, qu'il soit bien nourri, qu'il soit bien éduqué, stimulé, en bonne santé, qui lui permettra ensuite de bien étudier à l'école et ensuite contribuer à la productivité du pays, tout simplement. Donc le retour sur investissement sur la petite enfance est très important. Pour $1 investi dans la petite enfance, vous avez, ça a été annoncé là, un peu plus de 20%. Moi, j'avais 13%. Il y a des chiffres qui sont débattables, mais en tout cas, le retour sur investissement est extrêmement important. On espère qu'avec cette rencontre de Lomé, les gouvernements vont être alertés sur l'importance de l'investissement dans la petite enfance, comme je le disais, c'est-à-dire la petite enfance a des impacts à long terme, c'est-à-dire que quand vous investissez dans l'éducation des enfants de 0 à 2000, sur la santé, sur l'immunisation, sur la vaccination, sur l'enregistrement des naissances, vous investissez dans l'avenir de ces enfants qui seront bien éduqués, bien nourris, en bonne santé, donc plus aptes à bien apprendre à l'école. Et ça fait des jeunes Togolais, des jeunes Nigérians, des jeunes Sénégalais, des jeunes Camerounais qui seront plus aptes à mieux étudier à l'école et à contribuer au développement de leur pays et à la productivité de leur pays. Donc en fait, c'est un retour sur investissement qui est indéniable. Il y a des preuves scientifiques, mais également financières. Et l'objectif de cette réunion, si vous voulez, c'est qu'il y ait un engagement conjoint des pays de la région à investir dans la petite enfance et à développer des politiques qui soient cross-sectorielles, cohérentes, et justement pour assurer cet impact à long terme sur non seulement sur l'enfance, mais sur le développement du pays.
0: La toute première édition de Miss Université Togo 2026 a tenu toutes ses promesses le samedi dernier à la grande salle Agora Senghor de la paroisse universitaire de Lomé. Placée sous le signe de l'intelligence, de l'élégance et du leadership féminin, cette compétition culturelle a mis en lumière la beauté et le potentiel des jeunes étudiantes togolaises. Au terme de la soirée, Adriana Wilson, étudiante en troisième année de marketing et management à IFAP, a été sacrée Miss Université Togo édition 2026. L'événement, organisé dans une ambiance festive et empreinte d'élégance, a réuni 10 établissements d'enseignement supérieur de Lomé autour d'un même idéal: valoriser la femme étudiante et promouvoir son leadership. Au-delà de l'aspect esthétique, cette première édition s'est voulue un véritable cadre d'expression du potentiel féminin. Les candidats ont notamment travaillé autour du thème « La jeune fille à l'aide du numérique, enjeux et perspectives ». Nous écoutons Adriana Wilson, Miss Université 2026, au micro de Yves de Souleblanc.
4: Déjà, je dis un grand merci au comité pour cette opportunité-là. Je suis très émue ce soir. Je dirais que l'université que je représente est l'Institut de formation et d'appui professionnel, IFAP. Mon projet social a tourné autour du thème compétences numériques, clé de l'emploi de demain. Donc, mon projet social va servir à quoi ? À organiser des ateliers de formation sur le CV digital et sur les métiers web pour permettre à la jeunesse de pouvoir s'imprégner des outils numériques. Et aussi organiser des concours littéraires dans nos lycées et dans nos collèges pour pouvoir redonner l'amour de la lecture à nos jeunes frères et sœurs.
0: Pour l'organisation, Miss Université Togo ambitionne de devenir une plateforme d'expression et de promotion des jeunes femmes étudiantes capables d'inspirer leur génération à travers leurs projets et leurs ambitions académiques et professionnelles. David Konou, promoteur du concept Miss Université Togo.
5: Miss Université, parce que au début, j'ai vu que les événements Miss qui se font n'incluent pas vraiment l'intelligence dans le concept. Donc c'est ce que nous avons voulu faire. Nous avons voulu vraiment intégrer l'éducation, le leadership et le développement de la jeune fille dans le concept. Nous avons voulu clarifier que la jeune fille togolaise ne doit juste pas se distinguer par sa beauté, mais aussi de par son intelligence. Et c'est ce que nous avons fait pour Miss Université Togo. Vous allez voir qu'elles ont fait des formations en collaboration avec la GIZ, que nous remercions, avec le CUB, sur l'employabilité, la cybersécurité, le leadership, et voilà, et j'en pense. C'était la vision, voilà pourquoi Miss Université Togo. Mon rêve, c'était de la réaliser. Alors, elle est faite, donc je pense que c'est une réussite. Je lance en même temps un appel. Nous, jeunes porteurs de projets, nous avons besoin de votre soutien. Donc, vous-même, vous avez vu l'initiative. J'ai tenu à ce qu'il sorte. J'ai tenu à ce que le bébé naisse. Donc maintenant, je compte sur vous pour le porter.
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0: Et nous poursuivons l'actualité. Comment bien organiser les réunions et les séances de travail dans les églises? La question était au centre d'une formation initiée par CGE, l'Association chrétienne pour la gestion de l'église. L'organisation a réuni samedi dernier à son siège à Lomé plusieurs responsables d'églises autour de cette thématique. Au cours de cette rencontre, les participants ont été outillés sur les méthodes et démarches nécessaires pour mieux organiser les séances de travail, considérées comme de véritables cadres d'échange, de réflexion et de prise de décision au sein des églises. Environ une cinquantaine de responsables ont pris part à cette formation marquée par des échanges pratiques autour de la gestion du temps, de la conduite des débats et de l'organisation efficace des réunions. Selon les organisateurs, cette initiative fait suite à plusieurs constats relevés dans certaines églises, notamment des difficultés dans la tenue des réunions et la coordination des travaux au sein des différentes structures ecclésiastiques. Emmanuel Attigan, président de la CGE.
6: Dans l'exécution de cette mission, ils rencontrent assez de difficultés qui entachent souvent même leur personnel. Nous avons trouvé que plusieurs sont victimes d'incompréhension et au cours des réunions, c'est des réunions qui finissent à queue de poisson ou bien avec des crises ou bien même parfois dans certaines églises, à cause de tout ça, il n'y a plus de réunion. Il y a des gens qui participent aux réunions et qui ne veulent même pas parler, qui ne placent même pas un mot jusqu'à la fin de la réunion. Mais dans ces conditions, l'objectif ne serait pas atteint. On ne peut pas travailler si on ne fait pas un débat constructif pour atteindre l'objectif. Donc, c'est la raison pour laquelle nous avions trouvé qu'il serait important que nous puissions vraiment former, parce qu'on a trouvé que c'est l'ignorance pour la plupart. Donc il faut former. On se rend compte que on fait des élections, des comités, de ces dirigeants-là, mais aucune formation avant qu'ils n'entament leur mission. Donc on a trouvé qu'il faut former.
0: Et des modules très pratiques ont été développés afin d'amener ces responsables à prendre ces décisions pour l'amélioration de l'organisation des réunions. Nous écoutons Akouavi Sobou, formatrice de la rencontre.
7: Pour organiser la réunion, d'abord, il faut la préparer. Il faudrait qu'au préalable, les organisateurs, et surtout le président, préparent la réunion, informant les membres. Il faut que les staffs également soient au complet. Le secrétaire doit être là, les membres qui participent à cette réunion doivent être là, le lieu doit être fixé, la date, le cadre et tout le reste, en fait. Si vous n'adoptez pas un ordre du jour, vous allez divaguer. Au niveau des réunions, vous allez divaguer, au niveau des recommandations, des suivis de recommandations. La plupart du temps, il y a des gens qui tiennent des réunions et ils prennent des décisions et des recommandations. Et ensuite, c'est le suivi des recommandations qui fait qu'à un certain moment, ils tournent en rond. Il n'y a pas de suivi de recommandations après les réunions. Bon, il y a parfois des défauts de PV aussi, parce que quand vous faites une réunion, il faut un PV que vous consignez pour les prochaines personnes qui auront à avoir accès aux documents et tout. Même pour vous-même, parce qu'à la prochaine réunion, il faudrait que vous lisez le PV pour voir s'il est adopté ou amendé. On ne fait pas de PV. Et on revient sur les mêmes thématiques chaque fois. Jusqu'à la fin de l'année, vous allez vous rendre compte que vous piétinez en fait.
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2: La page sportive, nous parlons bien sûr de la 23e journée de la D1, le Nato, la première division togolaise. Voici donc les résultats. Actua Filante, vendredi, a battu en avancé, Unisport 1-0, 0 buts partout entre ASOT et Tambo, bien sûr, samedi. Et puis, voici donc les résultats de dimanche. AS Binan, Asco de Kara, c'est bien sûr l'AS Binan qui crée la surprise en battant Asco de Kara 4-3. C'est Mansi FC, Badjito 2-0, Gomido via Abou de Bolo 1-0, Espoir en tente 2, 0 but partout et puis Barakuda battu par Aseka 1-0. Voici donc le classement provisoire de la 23e journée de la D1 Nato sous réserve d'homologation de la Fédération Togolaise de Football. Aseka est premier avec 55 points plus 27, deuxième Asco de Kara 49 points plus 14, troisième Unisport 35 points, quatrième Etua Filante 34 points, cinquième en tente 2 31 points, sixième Bolosu 30 points, septième Barakuda 30 points également, huitième AS Tambo, 30 points également, 9e Dito, 29 points, 10e Sebassi, 26 points, 11e AS Binan, 25 points, moins 5, AS OTR, 12e, 13e Gomido FC de Palimé, 23 points, moins 11, et puis 14e, bon dernier, Espoir FC de Zion, 21 points, moins 12. Le bloc technique de la Fédération Togolaise de Football a accueilli la semaine dernière, bien sûr, l'ouverture de la formation des encadreurs en vue de l'obtention de la licence CECAF. La cérémonie s'est déroulée en présence du directeur technique national d'Odier Kloussiabi, entouré des instructeurs Bawa Adamou et Kaito Meti. Dans son allocution, le DTN a rappelé les enjeux de cette initiative. Nous devons nous inscrire dans la dynamique du plan stratégique de la Fédération Togolaise de Football. Cette formation vise à renforcer les éducateurs à la base de manière structurée et cohérente. Il a également souligné la rigueur du processus ayant conduit à l'organisation de cette session. Les contenus et programmes ont été soumis à la CAF pour étude. Après un examen minutieux, l'instance continentale a validé notre démarche et autorisé la tenue de cette formation au Togo. À travers cette nouvelle série de formations, la direction technique nationale confirme sa volonté de doter les éducateurs des compétences essentielles afin de bâtir un football de jeunes solide, organisé et tourné vers la performance durable.
1: Mesdames et messieurs, on s'y met fin en cette édition. Merci à vous de nous avoir suivis. Merci à Michel Tomega, à la mise en onde qui souffle une bougie de plus aujourd'hui. Merci également à l'ensemble de la rédaction. Nos programmes se poursuivent et c'est avec Toto Patrick dans Boomstar.
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0: Bonsoir à toutes et à tous et bienvenue dans Boomstar, meilleur de la musique afro-caribéenne sur Canal FM. Mesdames et messieurs, j'espère que vous avez bien passé votre journée. Ça s'est bien passé, n'est-ce pas? Nous aussi, ça va ici. Il sera notre invité ce soir dans cette émission. L'artiste s'appelle Sly Phil. Sly Phil, bonsoir.
1: Bonsoir.
0: Comment ça va?
1: Je vais super bien.
0: Bienvenue dans l'émission.
1: Merci beaucoup.
0: C'est pas la première fois.
1: C'est pas la première
0: fois. Allez, tu es chez toi. Bienvenue à toi.
1: Merci beaucoup.
2: C'est bon, c'est bon.

Carolina en collaboration avec Jesse Matador. Carolina est la fille de l'ivoirienne Monique Seka. Okama, c'est une reprise d'une chanson à succès de sa maman. Vous écoutez Boomstar, mesdames, messieurs. Si vous venez de nous rejoindre sur Ken LFM, voici Charlotte Dipanda et Inus Biche, voleur de mon cœur.

0: Voleur de mon cœur, cette chanson est une balade romantique réunissant la voix mélodieuse de la chanteuse camerounaise Charlotte Dipanda et le style afro-congolais de Inus B. Voleur de mon cœur, c'est une très très belle chanson, hein, mesdames, messieurs. C'est un extrait de l'album Profond, un plafond de verre, sorti en 2026, le 10 mars précisément, 10 mars 2026. L'album, le nouvel album de la camerounaise Charlotte Dipanda.
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0: Le jour où j'ai voulu sortir le disque à blanc, l'histoire.
1: Il y a beaucoup de choses, quoi.
2: C'était en quelle année?
1: C'était en 78, 19, je crois. Parce que j'ai fait Tiré-Tiré en 77. C'est après Tiré-Tiré que j'ai enregistré ça.
2: J'ai cherché à comprendre. Tu as travaillé. Il a parlé de toi, mais oui, Amen Viana. C'était juste pour le plaisir ou il y avait déjà une vision?
3: Non, c'était d'abord pour le plaisir.
2: Pour le plaisir.
3: Pour s'amuser, pour se divertir.
2: Sans savoir que tu seras ce que tu es aujourd'hui, hein.
3: Ouais, exactement.
4: Pirater les chansons ou les copier juste comme ça n'avantage pas l'artiste.

0: Et quand on dit qu'on aime, il faut soutenir.
1: Rendez-moi le point là.
2: Non, je te l'accorde pas. Tu as juste un point.
0: Tu as vu les artistes sur les écrans. Tu as vu les artistes qui chantent. Il y en a tellement que j'ai produit. Et quand je parle de la production, c'est au niveau du studio.
3: C'est de la créativité. Pas parce que moi, je chante gospel, lui chante pas gospel. Donc non, j'apprécie le boulot qui est fait.
2: Vous écoutez Boomstar, meilleur de la musique afro-caribéenne. Si vous êtes sur Canal FM en ce moment, bonsoir à vous. Merci de nous rejoindre. Sly Phil est notre invité ce soir dans cette émission Boomstar. Sly Phil, rebonsoir. Comment ça va? Ça va bien?
4: Bonsoir, j'espère bien. J'espère que vous aussi. Bonsoir.
2: Ça va tranquille, hein? Nouveau look?
4: Nouveau look? Non, c'est pas nouveau look, c'est juste de faire mes cheveux.
2: Ah ouais? C'est pas mal aussi, hein?
4: Merci beaucoup.
2: C'est pas mal aussi.
4: Merci.
2: Tu l'as défait quand?
4: Hier.
2: Et tu rentres au salon de coiffure quel jour?
4: Bon, j'ai une prestation à Cara ce week-end, donc je vais le faire forcément avant de partir.
2: Effectivement. Mm-hmm. Tu vois, tu es plus au nord que Lomé, hein? Ça se passe bien?
4: Ouais, je vis à Lomé, mais de temps en temps, je dirais que j'ai plus de...
2: Tu es plus sollicité au nord. Sokodé, Kara, ouais. Dapaon. Ça paye, hein?
4: Ah, ouais.
2: C'est quoi, ah?
4: Ça paye. Par la grâce de Dieu.
2: Alors, tu as combien de titres à ce jour?
4: À ce jour, je peux compter une
2: douzaine?
4: Non, plus que ça. On peut parler de 18 chansons, presque 20.
2: Déjà un album?
4: Ouais, on peut dire ça comme ça, mais pas encore sorti un album physique. Vraiment un album comme ça, c'est pas encore sorti.
2: Qu'est-ce que tu attends?
4: Ça viendra. Ouais.
2: Alors, Slyfy, comment se porte ta musique? Ça se porte bien?
4: Ouais, je dirais que ça se porte bien. Par la grâce de Dieu, on apprend chaque jour et on essaie de faire beaucoup mieux qu'hier. Voilà.
2: Tu te plains pas?
4: Pas du tout.
2: Tu as combien quand tu es sollicité pour une prestation?
4: Oh, secret professionnel.
2: Ah, secret professionnel. Trop. Mais tu chômes pas, ce qui est sûr que tu chômes pas, hein.
4: Il y a des moments où on chôme, c'est vrai. Mais voilà, on doit reconnaître qu'il n'y a pas beaucoup de scènes.
2: Mais toi, tu es sur les affiches, hein, tout le temps. Sly Phil est là, c'est codé, Kara est défalé. Et ça fait du bien de te voir ainsi sur les scènes. Hein. Ça en fait du bien, hein, parce que la musique, c'est ça. Il faut qu'on soit sollicité. Quoi.
4: Ouais. Je ne vais pas être ingrat. Je dirais que Dieu m'a permis d'avoir cette chance-là.
2: Ouais. Alors, quelle est ta vision? La vision pour ta musique, jusqu'où tu veux aller avec ta musique?
4: Alors moi, de base, déjà, je veux faire des chansons qui vont rester. Je sais pas si déjà j'arrive à le faire, mais je veux faire des chansons qui vont rester même quand je partirai, quand je serai plus là. C'est surtout ça que je cherche à faire.
2: Quel est ton public cible?
4: Mon public cible, c'est les hommes de tout âge, hein. Enfants, grands, jeunes. Je veux toucher toutes les cibles.
2: On marque une pause et on revient. On va écouter ce titre, Suzy. Je crois que c'est avec ce titre que j'ai fait ta découverte. C'est pas Suzy?
4: Non, c'est pas Suzy. Je crois que c'est avec Pour Moi que vous m'avez découvert.
2: C'était avec Pour Moi.
4: Pour Moi, ouais.
2: J'aime bien ça aussi.

0: La chanson est intitulée Suzy. C'est quoi le message?
1: Le message dans Suzy,
0: c'est chanté en Kotokoli, c'est ça?
1: C'est un kabia.
0: C'est un kabia.
1: Donc le message, c'est laisse le sugar daddy, toi et moi, on a un avenir.
0: Suzy, c'est un prénom?
1: Non, c'est pas un prénom, ça veut dire jalousie.
0: Jalousie.
1: Voilà, donc dans la chanson, je dis à la fille, je suis jaloux.
0: C'est toi qui es jaloux alors?
1: Voilà,
0: jaloux de quoi?
1: Ouais.
0: Quand tu la piques?
1: Comme la pique, voilà.
0: Elle va bien, elle est là?
1: Non, c'est pas une histoire vraie du coup.
0: C'est pas une histoire vraie.
1: C'est tiré des réalités que nous voyons.
0: Ouais.
1: C'est le phénomène sugar daddy partout. Donc c'est de ça que je parle.
0: Mais écoute, la vie est ton choix. Hein.
1: Ouais, c'est clair.
0: Ouais, la vie est ton choix.
1: C'est clair.
0: Chacun passe son chemin comme il veut, quoi.
1: Clairement.
0: Ouais, c'est à la vie aujourd'hui. Alors, Sly Phil, penses-tu que ta musique est appréciée par le public togolais?
1: Oui.
0: Au-delà du Togo, tu as des nouvelles?
1: Oui. Alors, je dirais que il y a le public gabonais que je remarque beaucoup quand je fais des sorties, le public gabonais, le public béninois, je crois, encore un peu. C'est pas encore ça, mais un peu.
0: Les Togolais au Bénin, les Togolais au Gabon ou les Gabonais?
1: Non, les Togolais au Bénin.
0: Les Togolais au Gabon,
1: Bénin, voilà,
0: les Togolais au Gabon.
1: Ouais. Les Togolais, Togolais au Gabon.
0: Ouais.
1: Donc voilà, on va dire que c'est la diaspora togolaise toujours.
0: Tu les envoies souvent sur tes comptes d'aller télécharger sur les plateformes de téléchargement, aller regarder tes clips vidéo et partager surtout. C'est ça le soutien, hein?
1: Non, justement, ils le font. Et j'ai déjà eu plein de demandes de venir faire un concert au Gabon et tout. Ce que j'ai pas encore fait, mais bon, voilà. Le public gabonais est très présent. Parmi mes contacts, même j'en ai beaucoup.
0: Ça va donc, venir. L'essentiel est de s'accrocher, de toujours travailler, de bien faire tout ce que tu fais, quoi. C'est très important. Un jour.
1: Claire.
0: Hein? Un jour.
1: Un jour.
0: Alors, quels sont les artistes avec qui tu collabores souvent quand je parle de collaboration? Avec quel artiste tu as un lien fraternel avec qui tu parles souvent?
1: Ils sont très nombreux.
0: Ah, ils sont très nombreux.
1: Très nombreux.
0: Ouais.
1: Ils sont très nombreux.
0: Vous parlez de quoi souvent?
1: On parle de musique, on parle d'activité, on parle de comment se développer, de comment grandir. On se donne des conseils. Je demande plus des conseils aussi parce qu'il y a beaucoup de grands frères. Beaucoup qui sont mes grands frères là-dedans. Donc, voilà.
0: Est-ce que vous vous soutenez? Quand je parle de soutenir, est-ce que tu partages des fois tes amis artistes et ils te partagent? Comment ça se passe? On est juste amis, on parle de musique, ça s'arrête là?
1: Non, chez nous, je veux dire.
0: Sinon, c'est compliqué. Moi, je veux être franc avec toi. C'est compliqué. L'artiste ne veut pas partager l'œuvre de l'autre, mais on est amis. On partage ensemble.
1: En tout cas, ceux avec qui moi j'ai ce lien-là, on se partage, hein, on se soutient. Quand
0: c'est super
1: même,
0: alors.
1: On se soutient. Ça, c'est clair. Je vais prendre le cas de MCK. Je vais prendre le cas de Grand Freaking Mad. On est toujours ensemble. Quand il y a un truc que tu vois, l'autre, à moins que tu l'aies pas vu, dans ton répertoire, bien dans un de tes groupes, tu partages sans te demander si, même si tu l'as pas envoyé, quoi. Ça, c'est quelque chose qui est automatique chez nous, en fait.
0: Et les artistes à Lomé, t'as pas d'amis artistes à Lomé parce que ceux que tu viens de citer, là, je les connais, ils sont à 410 kilomètres.
1: Bien sûr que j'en ai des amis en tant que tel, je dirais pas. Mais j'ai quand même des contacts. Le seul que je dirais que je peux appeler vraiment ami, c'est Juliano. Il n'est plus au pays, c'est vrai, mais voilà. On a quand même gardé de très bons liens et c'est un vrai.
0: Alors, parlant de Juliano, c'est fini la musique?
1: Ah, ça, je sais pas, mais je suis.
0: Mais c'est ton ami, vous vous parlez souvent.
1: Je suis pas sûr que Juliano puisse quitter la musique. Il a peut-être fait un break. Il va forcément revenir parce que déjà, même avant que Juliano ne quitte le pays, ce qui m'a fait écouter comme chanson, attention, c'est pas de la blague. Donc, en tout cas, le seul sait ce qu'il fait.
0: Avec quel arrangeur tu travailles souvent?
1: J'ai travaillé avec beaucoup, mais je dirais que récemment c'est plus avec Rimsal et Galilée que je travaille.
0: Ton premier titre, c'est pour toi, c'est ça?
1: Non.
0: C'est quoi ton premier titre?
1: Mon premier titre, je me rappelle, c'était au campus encore. Elle est belle. C'est une chanson que personne ne connaît.
0: C'est avec le beatmaker, tu l'as oublié.
1: J'ai oublié un peu son nom. Comment on l'appelle là?
0: C'était pas du sérieux au début ou quoi?
1: Je vais dire, ça fait longtemps, 2018.
0: Ah, ouais.
1: c'était pas du serré sur eux. J'ai complètement oublié. Ça fait très longtemps que j'ai pas eu de ces nouvelles.
0: À quel moment tu t'es décidé de faire une carrière?
1: C'est à partir de 2000, déjà en 2018, lorsque je participe au FEMCA, une compétition live sur le campus de Accra, que je remporte le trophée. Ça donne beaucoup plus de motivation. C'est à ce moment-là que je sors le titre avec Bonoto, qui m'a vraiment révélé au public de Accra. Et après ça, maintenant, c'est à partir de 2021, lorsque je participe au All Music Award et que je remporte le trophée de découverte. Donc à ce moment-là, ça devient beaucoup plus sérieux. Donc je vais dire que le titre même qui m'a révélé, c'est Trahison.
0: Trahison.
1: Ouais.
0: Ouais.
1: Donc c'est après Trahison que vient pour moi.
0: Tu étais nominé aussi au Kara Music Award une fois, je crois.
1: Plusieurs fois.
0: J'ai
1: pris plusieurs trophées au Kara Music Award. Plusieurs fois artiste R&B, plusieurs fois tube de l'année, meilleure collaboration, tout ça. Voilà.
0: Alors, aujourd'hui, Sly Phil, tu penses que voilà, tu es sur la bonne voie?
1: Ouais. Je le pense parce que j'ai...
0: Pas de recul?
1: Non, pas de recul. Je crois que je vais faire découvrir aux gens d'ici là une autre facette de moi. Parce que je crois que beaucoup de... Jusqu'ici, on m'a découvert sous une autre facette, mais il faut que je rajoute quelque chose. J'ai quelque chose à rajouter. Et quand je vais apporter cela, ça va voilà, m'amener à être beaucoup plus national que ce que je suis maintenant.
0: À tes débuts, tu te produisais toi-même?
1: Oui,
0: où tu avais déjà une maison de production, une équipe avec qui tu travaillais?
1: Non, à mes débuts, j'ai commencé tout seul, je veux dire. J'ai commencé tout seul. Après,
0: avec quelle chanson tu peux te rappeler quand même de ces chansons-là?
1: Ouais, elle est belle, c'est ce que je disais.
0: Ah ouais,
1: Une chanson que j'ai composée en m'inspirant de Singila, qui est d'ailleurs voilà, l'artiste qui m'inspire et tout. Donc, ça faisait tellement elle est belle, elle est belle. Elle est belle là, tellement je la kiffe là. Donc c'était avec ça que j'ai conquis le public sujantin au campus. Et après maintenant je pars sur Aponoto. Aponoto en ce moment là il y avait une structure qui m'avait approché, Zexprod. Donc c'est eux qui m'ont permis de faire cette chanson là. Mais après la collaboration, si on n'est pas allé aussi,
0: ça n'a pas marché,
1: ça,
0: hein.
1: Ça n'a pas marché.
0: Qu'est-ce qui s'est passé?
1: Bon, je crois que c'était pas vraiment structuré. C'était des gens qui se débrouillaient aussi.
0: C'est pas question d'argent.
1: Non, c'est pas question d'argent. Je crois le monsieur, il avait la volonté de faire, sauf que bon, ça, comment dire ça? Bon, je pense pas que ce soit question d'argent. C'est quand même structurel. On était beaucoup d'artistes aussi qu'il a pris sous ses ailes à ce moment-là, donc. De gauche droite, c'était pas vraiment ça. Mais après bon voilà, j'ai continué tout seul jusqu'en 2021. Ouais, c'est en 2021 que je signe le contrat avec Joël Paprod et avec bon, le contrat qui finit en 2023 d'ailleurs. Donc c'est un peu ça.
0: Tu as parlé de Singila tout à l'heure, ton souhait de collaborer avec lui un jour?
1: Ah oui, ça sera vraiment un honneur. Ça sera vraiment un honneur, non seulement collaborer avec lui, mais apprendre de lui. Voilà,
0: c'est important.
1: Ouais.
0: On va écouter Amina. Ça aussi c'est une belle chanson de toi.
1: Merci beaucoup.

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0: Slayfield, tu as collaboré également avec Kimbala. Tu as collaboré avec Kimbala.
1: Oui.
0: C'est aussi l'un de tes amis, tes proches artistes. Ouais. Comment ça s'est passé cette collaboration?
1: Alors quand j'ai composé...
0: C'est toi qui l'a sollicité?
1: Oui, c'est moi qui l'ai sollicité. Quand je compose le titre, je lui fais appel. Je demande à mon équipe de ce moment-là de lui faire signe. Et ça s'est passé, Crème, il m'a juste demandé d'envoyer le projet, j'envoie le projet. Il était un peu pris, du coup il a juste posé, il a renvoyé. Après au Saint-Vieux, on a tourné le visualiseur aussi, aucune complication. Voilà. Ça s'est passé comme ça naturellement.
0: Sans condition?
1: Non, aucune condition. Après aussi, il m'a permis d'être avec lui sur ses, comment on appelle, sur sa tournée.
0: Sa tournée, ouais, entre temps, ouais.
1: Voilà.
0: Ouais. Il n'est pas au pays actuellement, je pense, hein.
1: Bon, ça, je sais pas.
0: Ça, tu sais pas. C'est ton ami. Tu dois savoir.
1: Non, pas forcément.
0: Pas forcément. Ouais, tu as raison. Nimi, c'est le titre de cette chanson-là, hein.
1: Ouais.
0: Hein, ta collaboration avec Kimbala.
1: Ouais.

0: Slayfield, jusqu'à ce jour, tu évolues seul, toujours en autoproduction?
1: Non. Non, à ce jour, je ne suis pas en autoproduction.
0: Bonne nouvelle.
1: Ouais.
0: Parle-nous un peu.
1: En tout cas, j'ai mon équipe, j'ai mon staff qui est autour de moi.
0: Tu as une maison de production, tu es un producteur déjà?
1: Bien sûr.
0: Ouais.
1: Sauf que je ne peux pas trop aller dans les détails. Mmh.
0: Tu as quand même bien lu le contrat.
1: Clairement.
0: tu as bien fouillé, tu as bien écarté tes yeux, tu as bien lu le contrat. Hein?
1: Clairement.
0: J'ai pris mon temps. C'est depuis quand tu ne nous as pas informé?
1: C'est très récent. Hein.
0: Ouais.
1: C'est très récent, on va dire.
0: Et ça se passe bien déjà, hein?
1: Ça se passe bien, on va dire.
0: Ça se passe bien. Déjà, une nouvelle production, ça veut dire que c'est avec ta nouvelle maison.
1: Ouais, c'est avec la nouvelle équipe, avec le nouveau staff. Mmh. Ça se fait, voilà.
0: Ça se passe bien.
1: Super.
0: Tu vois quelque chose de changé?
1: Oh, il y a beaucoup de choses qui changent déjà, qui vont changer d'ici là aussi. Mmh. Voilà.
0: Mmh. Avec tout ce qui va avec?
1: Clairement. Tout ce qui va avec.
0: Un producteur ou une maison de production ou une équipe, un staff.
1: Hein? Tout ce qui va avec.
0: Tu as ta villa, tu as ton moyen de déplacement, tu. pas encore. Ça va venir en tout cas.
1: Tout ça viendra.
0: Ouais, tout ça viendra.
1: C'est sûr. On va commencer par le travail.
0: C'est pas le travail, hein.
1: Justement.
0: Ouais.
1: Justement.
0: C'est ton travail qui doit payer.
1: Clairement.
0: Ouais, mettre en confiance, le producteur et toute l'équipe, le staff, et puis voilà. Ta nouveauté, le nouveau single, c'est Solim. Tout premier projet avec ta nouvelle équipe, hein.
1: Justement, ouais.
0: Ouais, c'est travailler avec qui tu as.
1: Alors, c'est Galilée qui a joué.
0: Ben, moi, je connais pas trop le monde des arrangeurs aujourd'hui, les beatmakers. Je connais H, je connais qui. Bon, ça va être difficile pour moi de, voilà.
1: En tout cas, c'est Galilée.
0: Tu as cité son nom entre-temps. Lui qui est à ton coin, là, quelque part ici, là.
1: Rimsal. Oui.
0: J'ai cité H.
1: Ouais.
0: J'ai parlé de H. Qui aussi?
1: Vicious.
0: Ils sont plein.
1: Tellement
0: bien.
1: Le
0: très
1: talentueux.
0: Tellement
1: de talent, voilà,
0: très talentueux aussi, hein.
1: Très talentueux.
0: Ouais.
1: Très talentueux.
0: Moi, j'ai fait exprès. Mm-hmm. J'ai pas écouté le titre. Je me suis dit, bon, en direct dans l'émission avec Slayfield, on va l'écouter ensemble.
1: Wow.
0: Ouais.
1: Ok, ça marche.
0: Tel que je te connais, je sais que voilà quoi, tu vas pas me décevoir.
1: Pas du tout.
0: Donc on va écouter Solim. Mesdames, messieurs, Slayfield est notre invité ce soir dans cette émission Boomstar. Il vient nous présenter son nouveau titre, déjà sorti officiellement.
1: Oui.
0: C'est sorti quand?
1: Sorti le 10. Le 10 avril, ouais.
0: Le 10 avril dernier. Il vient nous présenter son nouveau titre dans cette émission Boomstar, chanson intitulée Solim, que je nous propose.

0: alors est-ce que j'y...
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2: Solim, nouveau titre de Sly Fee qui est notre invité ce soir dans cette émission Boomstar, le nouveau projet déjà clippé.
3: Oui.
2: Déjà clippé. Ça passe déjà sur YouTube, sur les chaînes de télévision. Hein.
3: C'est déjà disponible partout.
2: Alors, qu'est-ce qu'il y a de nouveau?
3: Le message.
2: Avec la nouvelle équipe, avec ce nouveau projet.
3: Alors, ce qu'il y a de nouveau avec la nouvelle équipe, je crois qu'on va découvrir petit à petit ce qu'il y a de nouveau. Parce que même si je me mets à l'expliquer, ça va être un peu plus compliqué. J'ai pas les mots pour l'expliquer là pour le moment. Ça sera le... C'est un travail qui sera continuel. Là, je dirais que c'est un travail que je faisais déjà avant de rencontrer la nouvelle équipe et qu'on va continuer. Donc ça sera beaucoup plus visible d'ici le long terme, on va dire ça.
2: Tu te sens un peu déchargé du poids que tu avais tout seul?
3: Clairement.
2: Ah
3: ouais, c'est...
2: Combien de pourcents? 50-50 ou 70-60-60 ou 60-40?
3: J'ai obligation de ne pas dévoiler.
2: Ah ouais? En tout cas, ça fait plaisir. Je suis content pour toi.
3: Merci beaucoup.
2: Ouais, je suis content pour toi. L'essentiel, la balle est dans ton camp, hein.
3: Merci
2: parce
3: beaucoup.
2: Que c'est le travail qui va payer.
3: Justement.
2: Ouais, ouais, tout dépendra de toi, quoi.
3: Justement.
2: Donc, vous êtes actuellement en promo.
3: Oui.
2: Hein, en avec promo. Tout ton staff, la promo de Solim.
3: Bien sûr, moi.
2: Alors, les autres chansons sont entrées dans l'histoire ou vous continuez avec les autres titres aussi? Ouais, c'est vrai. Avec le contrat bien défini, voilà. Ils n'ont pas droit aux chansons, hein, précédentes, hein.
3: Alors, bon. C'est pas comme si.
2: Mais en prestation sur scène, tu as le droit d'utiliser tes chansons quand même.
3: Mais
2: tu n'as pas le droit tout seul sur le nouveau projet, hein.
3: Clair.
2: Ouais. Bon, je connais un peu, un petit peu.
3: Clairement.
2: Un petit peu, on va y voir.
3: En tout cas, on n'est plus en promo des anciens morceaux quand même. Ça, il faut le dire. C'est le nouveau.
2: C'est bon, c'est le nouveau là.
3: C'est le nouveau.
2: Ouais,
3: là.
2: C'est ça, c'est ce que je dis.
3: Ouais.
2: De côté, quoi.
3: Ouais.
2: Il faut se concentrer sur le nouveau projet.
3: Voilà, justement.
2: On va l'écouter encore une fois, Solim.
3: D'accord.

0: Je ne vois pas le temps passer, hein, ça passe vite. Hein. Alors, je te laisse le micro ouvert, vas-y, si tu as envie de...
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0: Tu penses que l'amour est cruel?
1: Ouais, il y a des moments où l'amour est cruel.
0: Il y a les wolos, c'est, tu veux dire, laisse aller.
1: Arrête de pleurer.
0: Ah.
1: Arrête de te plaindre, arrête de pleurer.
0: Tu penses que l'amour est cruel?
1: Ouais, il y a des moments où l'amour est cruel. Hein.
0: Explique-moi un peu.
1: Alors, ce que je veux dire par là, c'est surtout pour les gens qui sont, se retrouvent dans une relation où là, c'est pas réciproque.
0: C'est très où grave. Les gens vont jusqu'à dire dans des chansons si tu n'es pas là je vais me tuer, je peux me tuer.
1: Voilà,
0: on va se tuer pour une femme ou pour une fille.
1: Pour un homme ou pour un homme.
0: Je vous le conseille pas.
1: Hein. Pas du tout. Donc c'est ce que je dis dans la chanson.
0: Ouais.
1: Alors il faut s'aimer assez. D'ailleurs, quand tu ne t'aimes pas vraiment, comment les autres peuvent t'aimer aussi facilement? C'est pas facile pour les autres.
0: Il faut que toi-même tu arrives à t'aimer d'abord.
1: Justement, parce que ceux qui disent « je vais me tuer pour tel ou tel », c'est de la dépendance affective, c'est pas vraiment de l'amour, je vais dire. Si la personne a appris à s'aimer elle-même, elle ne peut pas se
0: tuer. Mais ça arrive, hein, les gens le font comme ça, hein, malheureusement.
1: C'est clair, malheureusement c'est ça.
0: On va se tuer pour un homme, on va se tuer pour une femme. C'est incompréhensible quand même. Hein. Ouais. Donc c'est la faute à l'amour, quoi. L'amour est cruel.
1: Ouais, c'est la faute à l'amour. L'amour est cruel. Sinon, cette personne que tu vois qui veut se tuer pour une femme, dans son état normal, tu la verras pas faire de certains trucs. Tu vas te poser la question à ce moment-là. C'est lui? C'est l'amour qui fait ça.
0: Slyfy, le Solim vient de sortir clippé. Quelle est l'étape suivante?
1: Alors, on est toujours en promo. L'étape suivante, comme je le disais, je vais pas tout dévoiler tout de suite, mais bon.
0: C'est pourquoi
1: c'est pourquoi tu as
0: le garde-four. tu dois pas parler, hein. Tu vas pas parler de ça. Ça là, il faut savoir parler, il faut bien contrôler ce que tu dis, tout ça. Ouais, je sais tout ça, je sais comment ça se passe, parce que vous les artistes, je vous connais.
1: En tout cas,
0: hein, je vous connais. Tu vois, souvent l'équipe toujours la ministérie, c'est un message, quoi. Projet à venir, alors. Tu as un projet qui vient?
1: Ouais, il y a d'autres projets qui viennent. Mais surtout, cette année, on verra la sortie d'un EP.
0: Cette année, hein?
1: Cette année, et aussi des concerts qui vont suivre.
0: Ah, super.
1: Voilà.
0: Ça veut dire que déjà, tu travailles sur d'autres chansons, hein?
1: Trop beau.
0: Après la sortie de Solim.
1: C'est ce que je disais.
0: Un EP qui comportera combien de titres? Pas donner le nombre pour le moment.
1: Un nombre là, tout de suite, tu pourrais dépasser ou sortir un peu moins que ça. Donc, je vais pas donner.
0: Tu risques de nous décevoir.
1: Voilà, justement.
0: Je ne suis pas seul, on est nombreux.
1: En tout cas, je ferai tout pour ne pas vous décevoir. Ça, c'est clair.
0: Ouais, mais ça, j'ai confiance en toi. Tu vas pas nous décevoir. Tu sais ce que tu veux.
1: Claire.
0: Tu sais d'où tu viens.
1: Claire.
0: Tu sais où tu vas, quoi.
1: Merci.
0: C'est ce qui est important.
1: Le plus important.
0: Ah ouais, c'est ce qui est important. Alors, tu as des scènes dans les jours à venir?
1: Oui, il y a un frère à moi qui a un concert à Cara.
0: Je sais que tu vas à Cara. Toi, tu. Toi,
1: cas,
0: tu.
1: Je vis à Lomé. Ouais. Et s'il y a un truc à Lomé, je le fais aussi. Hein,
0: ouais, tu es plus connu à Cara parce que tu as passé pas mal d'années là-bas.
1: Ouais,
0: c'est chez toi.
1: C'est là que j'ai fait le campus, du coup. C'est mon fief.
0: Tu rencontres souvent tes camarades de classe?
1: Ça, c'est clair. Ils sont. Je veux dire qu'ils ils sont beaucoup à être mes fans, je veux dire.
0: Ils t'envoient des messages, ils disent quoi?
1: Ils m'ont porté aussi, voilà.
0: Ils disent quoi souvent?
1: Ils voient ce que je fais.
0: Quand tu es devenu un bon chanteur, il y en a qui se rappellent de vos années.
1: Justement. En tout cas, aujourd'hui, je veux dire que tout le monde est occupé. On est rentré beaucoup. On est tous rentrés dans la vie active et tout. Mais voilà, j'ai des retours d'eux. J'ai souvent de leurs nouvelles. Ils sont contents de voir ce que je deviens.
0: Ouais. Ça aussi, c'est important.
1: Ouais, merci.
0: On n'oublie pas
1: d'où on vient.
0: D'où on vient, quoi. C'est très important. Slyfy, on arrive presque à la fin de cet entretien. As-tu un message à passer? Je te laisse le micro.
1: Ouais, mon message, il est très simple. Merci à tous ceux qui me soutiennent. Et voilà, comme je le dis dans la chanson, je vais prendre la chanson pour profiter pour donner un petit conseil.
0: Ouais.
1: Aimez-vous avant d'espérer l'amour des autres. Et aimez-vous assez pour ne pas vous tuer pour les autres. Pour l'amour que vous n'avez pas reçu des autres, je vais dire. Alors, donc, ça sera mon message. Merci à tous mes fans. Merci à tous ceux qui soutiennent Slyfy. On continue de pousser la chanson qui est disponible sur YouTube. Voilà. Merci à vous aussi de m'avoir reçu.
0: Merci à Canal FM surtout.
1: Merci à Canal FM.
0: Ouais, merci à Canal FM. Beaucoup. Merci à toi aussi d'avoir accepté l'invitation, passer dans cette émission. Hier, c'était quelle date hier? Hier, c'était le 11 mai. Le 11 mai 2026 marque le 45e anniversaire du décès de la légende du reggae Bob Marley, dont la musique et le message de paix continuent de résonner mondialement. Des hommages sont rendus à sa mémoire et à son héritage durable. C'est avec ce titre qu'on va clôturer cette émission. Jamin, on va jammer, quoi. Allez, bon courage à toi.
1: Merci beaucoup.
0: Bonne chance et surtout, tu respectes ce qui est écrit sur, ouais, le papier et que tu as lu.
1: Merci beaucoup.
0: Allez, à très bientôt.
1: Merci beaucoup, ça fait toujours plaisir.
0: Le plaisir.

Mesdames, messieurs, vous qui nous écoutez en ce moment, dommage, dommage, dommage qu'on va couper. On va couper parce que nous sommes à la fin de cette émission. Boomstar, Sly Phil était notre invité dans cette émission. Il vient nous présenter son nouveau projet intitulé Solim. Merci à toutes et à tous de nous avoir suivis. Prenez bien soin de vous. À la prochaine.

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3: Vous êtes bien à l'écoute de la West Africa Démocratie Radio, nouvelle édition d'information en français. Bonsoir à tous, soyez les bienvenus. À la une de l'actualité ouest africaine ce soir, l'Afrique est épargnée à ce jour par le Hanta virus. Si aucun cas n'a été enregistré, les États prennent déjà des mesures pour éviter l'apparition de la maladie sur le continent. En Sierra Leone, le gouvernement veut renforcer les infrastructures pour le contrôle d'animaux en provenance d'autres pays. Objectif, une meilleure gestion de la santé animale et la surveillance des maladies animales dans le pays. Dans le reste de l'actualité, au Mali, les autorités veulent engager toutes les couches de la société dans la lutte antiterroriste. Le ministère de la Communication a rencontré la presse pour demander de contrer les récits négatifs sur la situation sécuritaire du pays. On parlera aussi de cette rencontre de la CEDEAO à Abidjan pour le renforcement de la sécurité dans les zones frontalières. À suivre encore dans la seconde partie de ce journal, dans un peu plus d'un quart d'heure, le dossier de la rédaction ce soir qui nous conduira au Burkina Faso. Reportage sur le marché de l'or de Doudou qui a acquis une grande renommée dans la région.
4: Les femmes rentrent au marché pour pouvoir acheter leurs condiments. Donc si ils ont petit et leurs petits là aussi, ils rentrent au marché. Bon, celui qui est là pour peser, il pèse, il donne leur argent. Donc pour pouvoir qu'elles puissent payer leurs condiments.
3: On retrouvera à Ouagadougou notre correspondant Martin Kaba à suivre aussi l'invité et l'actualité des sports.
5: Alpha Aboubakar.
3: L'Afrique n'a enregistré aucun cas de hantavirus à ce jour. Les cas récemment signalés concernent exclusivement des passagers d'un navire de croisière ayant circulé entre l'Amérique du Sud et certaines îles de l'Atlantique. Alors que cette maladie commence à soulever des inquiétudes sur le continent africain, plusieurs pays mettent déjà en place des mesures de riposte en cas d'apparition de cas. Plus de précisions avec Sylvie Ouedraogo.
6: Le Centre africain de contrôle et de prévention des maladies, l'Africa CDC, rassure qu'à ce jour, aucun cas de l'hantavirus n'a été enregistré sur le continent. L'Organisation sanitaire continentale poursuit qu'elle suit de près l'évolution de la situation au niveau mondial. Alors que la maladie a récemment fait des morts et plusieurs cas contaminés, elle rappelle l'épidémie de COVID-19 tant les symptômes sont presque similaires. Si l'Organisation mondiale de la santé se veut rassurante, plusieurs pays en Afrique commencent à prendre des mesures pour éviter toute apparition de la maladie sur le continent. Au Sénégal, en Côte d'Ivoire et dans d'autres pays ouest-africains, assurent avoir mis en place des dispositifs de surveillance épidémiologique et d'alerte permettant la détection précoce et la prise en charge des maladies à potentiel épidémique. Pour rappel, les cas d'hantavirus récemment signalés concernent exclusivement des passagers d'un navire de croisière ayant voyagé entre l'Amérique du Sud et certaines îles de l'Atlantique. L'hantavirus est une infection virale pouvant provoquer de la fièvre, des douleurs musculaires, une fatigue intense ainsi que des troubles respiratoires. Le respect des mesures d'hygiène reste essentiel pour prévenir les maladies infectieuses, notamment le lavage régulier des mains, le nettoyage des espaces de vie, la bonne conservation des aliments, la gestion des déchets et le recours précoce aux structures de santé.
3: En Sierra Leone, les autorités annoncent la construction d'infrastructures pour un meilleur contrôle des animaux, surtout en provenance d'autres pays. Cela va permettre, selon Fritan, de renforcer la gestion de la santé animale et la surveillance des maladies animales dans le pays. Le projet est financé à hauteur de $750,000. Je vous propose d'écouter à ce sujet Sédou Bamayangi, je vais y arriver, il est le directeur des services d'élevage et vétérinaire au ministère sierra-léonais de l'Agriculture et de la Sécurité alimentaire.
7: La Sierra Leone a fait face à plusieurs défis sanitaires ces dernières années. On peut citer les épidémies de COVID-19, du Mpox, d'Ebola, et nous recevons un afflux d'animaux importants venant de la Guinée, du Mali, et ils arrivent en Sierra Leone et la plupart du temps quittent le pays aussi pour se rendre au Libéria. Vous savez, la Sierra Leone est une porte d'entrée et nous voulons désormais accentuer le contrôle dans les frontières et même faire des dépistages l'élevage de certains animaux aux besoins. Cela nous permettra de prévenir l'entrée de maladies dans le pays. Nous n'excluons pas de placer certains animaux en quarantaine, surtout venant de la Guinée. Pourquoi je dis cela? Dans la zone frontalière avec la Guinée, nous avons plus de 500 points de passage illégaux. D'ailleurs, nous avons décidé de mettre en place une ferme aux normes standards où se fera la quarantaine des animaux. Nous ferons aussi appel à des experts pour former notre personnel à l'utilisation d'installations de dernière génération. Enfin, nous travaillerons pour limiter l'entrée de maladies d'origine animale dans le pays.
3: À l'instant, Sédou Bamayangui, directeur des services d'élevage et vétérinaire au ministère sierra-léonais de l'agriculture et de la sécurité alimentaire. Au Sénégal, le mouvement contre les armes légères en Afrique de l'Ouest, Malao, salue la reprise des opérations de déminage en Casamance, dans le sud du pays. Suspendu il y a quelques mois, le Centre national d'action anti-mine a annoncé la reprise de ses activités. Plus d'un million de mètres carrés de terre doivent encore être déminés. Les autorités sénégalaises veulent éliminer toutes les mines sur le territoire d'ici à 2031. Je vous propose d'écouter à ce sujet Cher Tidiane Sissi. Il est le coordonnateur du mouvement contre les armes légères en Afrique de l'Ouest.
8: C'est une très bonne nouvelle pour les populations qui, justement, ont l'ambition de retourner au bercail après plus de 40 ans de déplacement. Depuis plus de 10 ans, nous courons derrière la reprise du déminage humanitaire de la Casamance. Aujourd'hui, que les choses soient estimées à 2031, bon, on ne peut qu'applaudir. Mais attention, il faudrait aussi travailler à ce qu'il n'y ait pas de nouvelles pauses en réalité. Si une cartographie a été faite par rapport aux anciennes pauses, mais aujourd'hui, sans que la paix revienne réellement, alors il faudrait justement se soucier de ne plus avoir de nouvelles poses de mines, sinon ça va tout remettre en cause. Mais si cette situation vient montrer que la Casamance est dépolluée, alors je crois qu'il y aura assez d'espace. Et en ce moment-là, ce que l'État du Sénégal doit faire, c'est investir en Casamance. Et je crois qu'il faudrait accompagner les populations de retour, accompagner les femmes, notamment dans les activités économiques pour leur autonomisation économique, mais également continuer à organiser l'occupation des terres. Donc je crois que c'est un grand défi qui est là devant nous et que l'État du Sénégal doit intégrer, surtout avec le plan Diomaye pour la Casamance, pour permettre aux populations une bonne réinsertion socio-économique dans leur zone de retour.
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3: Direction à présent le Mali, où le ministère de la Communication a rencontré la presse. Il invite les médias publics et privés à contrer, je cite, les récits négatifs diffusés par les médias étrangers sur la situation sécuritaire du pays. Les autorités disent vouloir désormais impliquer toutes les couches de la société dans la lutte contre le terrorisme. Plus d'explications à Bamako de notre correspondant Aliou Thiam.
9: Face aux journalistes réunis à la maison de la presse de Bamako, le ministre de la Communication a insisté sur le rôle des médias dans le contexte sécuritaire actuel. Pour Alhamdou Ag Ilien, la lutte contre le terrorisme ne se limite pas uniquement sur le terrain militaire. Selon lui, l'information est devenue un enjeu stratégique. Il invite donc les journalistes maliens à privilégier les informations jugées fiables et officielles afin de préserver l'unité nationale.
10: Dans le contexte actuel marqué par des défis sécuritaires informationnels et sociaux importants, le rôle des acteurs de la communication demeure crucial pour la stabilité du pays, la cohésion nationale et la préservation de l'unité nationale. Face aux campagnes de désinformation, aux manipulations et aux tentatives de déstabilisation, il est plus que jamais nécessaire de préserver notre espace médiatique responsable, à redoubler de vigilance face aux manipulations informationnelles, à continuer à jouer pleinement les rôles d'information responsable des populations.
9: Cette rencontre a aussi permis aux représentants des organisations professionnelles des médias d'exposer leurs préoccupations. Le président de l'Union des radios, diffusions et télévisions du Mali a demandé l'accompagnement des autorités afin de permettre aux médias de poursuivre leur mission d'information dans les meilleures conditions. Mamoudou Bokoum.
11: Nous devons d'abord commencer à déconstruire les narratifs qui sont hostiles à notre pays. Et ça, c'est le rôle primordial que nous devons faire. Aujourd'hui, qu'il pleuve ou qu'il neige, comme on l'a dit, nous restons le dernier rempart de la population. Chacun de nous joue ce rôle-là. Pour que les hommes et les femmes des médias puissent jouer pleinement leur rôle, il faut vraiment cet accompagnement-là.
9: À travers cette rencontre, les autorités maliennes affichent leur volonté de renforcer leur stratégie de communication dans un contexte sécuritaire toujours marqué par des attaques récurrentes des groupes armés. De Bamako, Aliou tient pour la West Africa Democracy Radio.
3: Et puis l'armée malienne poursuit ses opérations alors que les groupes armés s'attaquent aux installations électriques. Dans le même temps, le gouvernement apporte son soutien aux populations touchées par les attaques terroristes de fin avril dernier. Dans la région de Badiangara, dans le centre du pays, le ministre de la Réconciliation et de la Paix a remis aux habitants de plusieurs villages 20 millions de francs CFA et 50 tonnes de céréales. Je vous propose d'écouter à ce sujet le colonel-major Olivier Diassana, gouverneur de la région de Badiangara.
12: Ces attaques lâches et inhumaines ont malheureusement causé la mort de nombreux citoyens, civils comme militaires, endeuillant plusieurs familles et sémant la désolation au sein des communautés. Alors que notre région connaissait progressivement une accalmie, enregistrait des avancées encourageantes en matière de cohésion sociale et le retour de la confiance entre les communautés, elle a malheureusement été de nouveau frappée par les individus armés, dont le seul objectif est de compromettre les efforts de paix.
3: À l'instant, le colonel-major Olivier Diassana, gouverneur de la région de Badiangara. On parle cette fois de cette rencontre de la CEDEAO pour le renforcement de la sécurité dans les zones frontalières. Les États membres de l'organisation ont adopté une nouvelle stratégie pour améliorer l'intégration régionale et mieux gérer les flux transfrontaliers. La stratégie élaborée en avril dernier a été récemment rendue publique. Parmi les mesures annoncées, la création d'une plateforme de gestion des informations frontalières. Plus de détails avec Demba Amaran.
13: La rencontre, organisée avec l'appui de l'OIM, l'Organisation internationale pour les migrations, a réuni à Abidjan les ministres en charge de l'intérieur, de l'immigration et de la gestion des frontières de la CEDEAO fin avril dernier. Une rencontre qui a permis de lancer une nouvelle stratégie pour renforcer l'intégration et la sécurité frontalière. Dans le rapport final rendu public hier, il a été annoncé un plan d'action opérationnel visant à améliorer la coordination entre les États membres de la CEDEAO en matière de contrôle des frontières et de gestion des flux migratoires. Il est également prévu la création d'une plateforme intégrée de gestion des informations frontalières destinée à assurer l'interconnexion des bases de données nationales et à renforcer l'interopérabilité des systèmes de contrôle. Par ailleurs, les participants ont réaffirmé leur engagement

0: Poursuivi pour détournement de deniers publics, il a été condamné en première instance à 5 ans de prison. Ses avocats saluent le déplacement de la Cour afin de régler définitivement cette affaire, mais ils dénoncent de nouveaux éléments soulevés par le parquet spécial qui, selon eux, n'ont jamais été débattus en première instance. Compte rendu d'audience de notre correspondant à Conakry, Tcherno, Alpha Ibrahima Baldé.
1: C'est un peu après 13 heures que les magistrats et les avocats des différentes parties au procès ont quitté la clinique Pasteur à l'issue de l'audience. À sa sortie, le procureur spécial Alphonse Charles White s'est abstenu de tout commentaire. Du côté de la défense, cette audience est qualifiée d'historique. Les avocats estiment que le déplacement de la Cour a permis à l'ancien chef du gouvernement guinéen de répondre à la justice après 4 années de détention. Toutefois, Maître Sidiki Bérété dénonce ce qu'il considère comme une nouvelle stratégie du parquet visant à obtenir la condamnation de son client.
2: On a alimenté le fond du dossier par des pièces, même telles que l'enquête de l'ordef. Kassouri n'a jamais comparu devant les enquêteurs de l'ordef, il n'a jamais donné la version des faits. Le dossier est truffé des insertions, des rapports inventés de toutes parts pour le faire condamner sans qu'il ne soit à même de se défendre contradictoirement. C'est grave pour une république.
1: Pour la partie civile, en revanche, la démarche du parquet n'a rien d'illégal et s'inscrit dans la recherche de la vérité. Maître Babin Camara.
3: Il y a eu des difficultés lorsque le parquet spécial a commencé à parler d'une pièce. L'avocat de M. Kassouri a fait savoir qu'ils n'ont pas cette pièce. Donc la Cour va prendre une autre décision pour qu'on se retourne ici à l'hôpital pour la continuation des débats.
1: Sauf changement de dernière minute, l'audience ordinaire reprendra jeudi prochain devant la Cour de répression des infractions économiques et financières. De Conakry, Tcherno Alpha Ibrahima Baldé pour la West Africa Democracy Radio.
0: Et voilà donc pour la première partie de ce journal qui se poursuit dans un instant avec le dossier de la rédaction ce soir, l'invité et les sports, mais avant le rappel des titres. L'Afrique épargnée à ce jour par le hantavirus, si aucun cas n'a été enregistré, les États prennent déjà des mesures pour éviter l'apparition de la maladie sur le continent. En Sierra Leone, le gouvernement veut renforcer les infrastructures pour le contrôle d'animaux en provenance d'autres pays. Objectif, optimiser la surveillance et la gestion de la santé animale. Dans le reste de l'actualité, au Mali, les autorités veulent engager toutes les couches de la société dans la lutte antiterroriste. Le ministère de la Communication a rencontré la presse pour demander de contrer les récits négatifs sur la situation sécuritaire du pays. On a également parlé dans ce journal de cette rencontre de la CEDEAO à Abidjan pour le renforcement de la sécurité dans les zones frontalières.
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0: À 14 kilomètres de la ville de Gawa, sur l'axe Gawa-Batier, dans le sud-ouest du Burkina Faso, un marché de l'or a acquis une grande renommée dans la région. Situé dans le village de Doudou, ce marché se tient chaque 5 jours, donnant donc l'occasion aux acheteurs venus de plusieurs localités de se procurer le précieux métal. Les clients sont principalement des femmes, respectant un principe chez les lobbies selon lequel les hommes ne doivent pas mener d'activités liées à l'or. On découvre donc ensemble le marché de l'or de Doudou. C'est un dossier signé notre correspondant au Burkina Faso, Martin Kaba.
5: Le marché de Doudou, à 14 km de la ville de Gawa, bat son plein en cette mi-journée. L'espace est comme divisé en deux, avec d'un côté les hangars, étals et autres parasols, et de l'autre, des jeunes assis sur des chaises ou à même le sol, chacun devant une caisse vide de boissons. Ce sont eux, les acheteurs d'or venus des autres villages pour se procurer le précieux métal de couleur jaune. Sous un géant mangué, Mathieu Palais discute avec une cliente. Elle vient de lui apporter ce qu'il appelle des déchets d'or dans un petit tube.
6: C'est quoi le problème sur ça?
7: Il n'y a pas de poids dedans. C'est faible quoi.
6: Pourquoi c'est faible? C'est pas de l'or?
7: Non, c'est l'or. Mais as-tu ce qu'a payé quoi? Voilà.
8: Ça vaut même pas 1 gramme.
7: Voilà, ça vaut pas même, ça vaut pas. Il n'y a rien dedans même.
5: Après une minute environ de discussion, l'acheteur prend un petit récipient en aluminium, y verse les débris d'or et commence à tamiser. Une fois l'or séparé des déchets, il renverse le tout dans une capsule qu'il dépose sur une petite balance électronique. Sur l'écran, on peut lire le chiffre 11.
6: C'est 11 quoi?
7: 11
6: grammes?
7: Ah, comment on dit même? Voilà, c'est 0.11. Voilà.
6: Et là, ça fait combien?
7: 2500.
5: De l'or, 0,11 grammes d'or vendu à 2500 francs CFA. Cet argent permet

0: permettra aux deux jeunes filles qui n'ont pas souhaité s'exprimer à notre micro de faire des achats avant de repartir chez elles. Le marché de Doudou est très célèbre depuis des décennies dans la province du Pony au regard de sa composante consacrée au commerce de l'or. Des générations d'acheteurs et vendeurs se sont succédés ici sous ces arbres centenaires qui servent d'abri pour les précieux échanges. Bébé Jean Yen, un autre acheteur.
1: Le village, on entendait bien, c'est le village de Lobby. Bon, bien sûr, ça aide dans le village de Lobby. Dans les arbres, c'est ici, bon, on allait trouver. Voilà, donc on ne veut pas laisser tomber aussi. C'est pour ça, nous aussi, on a renouvelé pour voir si ça va aller. Comment ça a été essayé, et puis ils ne sont plus là.
0: Les clients sont principalement des femmes. Dans la société traditionnelle Lobby, elles sont les seules autorisées à mener des activités liées à la recherche et la vente de l'or. Ce secteur est interdit aux hommes. Même si ce principe n'est plus vraiment respecté de nos jours, le marché de Doudou a su garder son mythe. Les femmes demeurent les seules vendeuses.
1: Les femmes rentrent au marché pour pouvoir acheter leurs condiments. Donc, si ils ont petit, leur petit lot aussi, ils rentrent au marché. Bon, celui qui est là pour peser, il pèse, il donne leur l'argent. Donc, pour pouvoir, qu'elles puissent payer leur condiment.
0: Hinekbara Somé vient justement de vendre une petite quantité d'or. Venue d'un village voisin, elle n'a eu que 1000 francs CFA, un billet qu'elle tient précieusement dans le creux de sa main gauche.
2: C'est ma fille qui est allée chercher. Moi, j'ai enlevé un peu pour venir vendre afin d'acheter des condiments. Sinon, moi-même, je cherche aussi l'or. Je gagne souvent 2500, souvent 3000 francs CFA.
0: Les acheteurs, des envoyés venus de plusieurs localités, n'ont pour caisse que de petits sacs noirs, parfois enroulés autour de la taille. La quantité d'or achetée chaque jour de marché est donc comprise de 10 à 20 grammes par acheteur. Un gramme d'or coûtant 25 000 francs CFA. Mathieu Palé.
3: Pour gagner là, des fois jeudi, vendredi, moi j'ai gagné l'or beaucoup. Mais d'autres jours là, des fois je viens, je ne gagne pas.
4: Mais c'est quel jour où tu as déjà acheté beaucoup de grammes?
3: Bon, pour moi, sincèrement là, je ne peux pas mentir ici. Depuis que je viens ici là, si c'est trop là, c'est 10 seulement, 10 grammes. Sinon ça ne dépasse pas comme ça. Comme c'est quelqu'un qui me donne l'argent aussi, là, c'est pas beaucoup. Des fois, il va me donner 200 000, 150 000. Bon, je ne peux pas avoir beaucoup.
0: Aujourd'hui, le marché de l'or de Doudou fait face à de la concurrence. Des points de vente ont été créés dans plusieurs autres villages au regard de l'expansion de l'activité de l'orpaillage dans la région. Mais de tous ces marchés, Doudou maintient sa notoriété. Un peu comme si ces arbres centenaires, au-delà de l'homme qu'ils procurent par leur feuillage, maintiennent également la tradition de ce village.
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6: Et avec l'invité de la rédaction, ce soir, on parle du sommet Africa Forward qui se poursuit à Nairobi, au Kenya, avec justement une inflexion majeure de la stratégie française en Afrique. Le président Emmanuel Macron a annoncé une enveloppe de 23 milliards d'euros d'investissement, soit plus de 15 000 milliards de francs CFA, ciblant notamment le numérique, l'intelligence artificielle et la transition énergétique. Paris affirme désormais vouloir privilégier l'investissement à l'aide publique au développement. Analyse donc de ce nouveau cap avec le spécialiste des relations internationales Christian Sambou, invité de la rédaction ce soir. C'est un entretien réalisé par Demba Amaran.
7: Bonjour Christian Sambou.
8: Bonjour Monsieur Adnan.
7: Le sommet Africa Forward se poursuit au Kenya et la France dévoile sa nouvelle stratégie pour l'Afrique et plaide pour l'investissement plutôt que l'aide publique au développement. D'abord, que pensez-vous de cette nouvelle approche?
8: Alors, c'est un nouveau format qui est beaucoup plus géoéconomique que politico-sécuritaire, parce qu'aussi pendant longtemps, la relation France-Afrique était structurée autour de la sécurité et des réseaux politiques et de l'espace francophone. Aujourd'hui, la France tente de se repositionner plus économiquement, technologiquement et de manière multilatérale, en acceptant par la force des choses qu'on est dans un monde multipolaire, qu'il n'y a plus de précaré, et donc qui de mieux choisir que le Kenya d'un point de vue symbolique pour représenter une Afrique anglophone, entrepreneuriale, et une Afrique qui est connectée.
7: Et le président français Emmanuel Macron parle d'une nouvelle ère qui s'ouvre, en sachant que la France est devenue indésirable dans plusieurs pays, surtout francophones. Alors, peut-elle combler le gap face à d'autres puissances étrangères qui se sont déjà installées en Afrique?
8: Alors, il faut savoir que d'abord, premier élément, l'Afrique devient le grand centre démographique du 21e siècle. Près de 2,5 milliards d'habitants d'ici 2050, c'est-à-dire un humain sur quatre vivra alors en Afrique. Donc, c'est un continent qui possède bien sûr une population jeune. L'âge médian est à 19 ans, donc plus de 60% de la population a moins de 25 ans. À travers ces chiffres, il faut y voir en fait une attractivité de l'Afrique, l'Afrique qui est un marché économique. Donc derrière le discours diplomatique, il y a des réalités économiques et de consommation très fortes et les entreprises sont intéressées par cela, intéressées par le fait que la consommation des ménages africains pourrait dépasser 2500 milliards de dollars dans les prochaines années. Donc là, ce sont des chiffres de la Banque mondiale. Donc l'Afrique n'est plus seulement perçue comme un espace d'aide. Donc elle va devenir en fait un espace de marché. Elle est déjà un espace de marché. C'est un espace d'innovation, un espace d'investissement avec sa démographie, avec sa jeunesse, avec ses talents. Donc le 21e siècle économique se jouera forcément dans les grandes villes africaines, Lagos, Nairobi aujourd'hui, Abidjan ou Kigali ou Dakar. Voilà.
7: Est-ce que la France peut combler ce gap, sachant que d'autres puissances sont déjà sur place? On peut parler de la Chine avec la suppression des barrières commerciales. La Russie est déjà sur place. Alors, aujourd'hui, sachant que la France est de plus en plus rejetée, est-ce qu'elle pourra combler, entre guillemets, ce gap?
8: C'est difficile de parler de combler de gap, puisque la France perd quelque part son influence en faveur de la Chine. La France n'est plus seule en Afrique, donc elle doit faire avec la concurrence. La Chine, c'est elle qui finance les infrastructures. La Turquie va développer les échanges commerciaux de plus en plus. Donc, vous avez les pays du Golfe, vous avez les États-Unis qui reviennent avec les minerais stratégiques, l'IA, la Russie qui avance sur le terrain sécuritaire, notamment dans l'alliance des États du Sahel particulièrement. Donc, la question du gap, les États africains constatent les gaps en termes surtout de financement, en termes de technologie, et c'est surtout que les États africains, dans une logique de montée en puissance aussi, se donnent les moyens de s'inscrire dans un partenariat multiple, diversifié, et donc la France, en fait, est un des partenaires parmi tant d'autres.
7: Et Paris annonce 23 milliards d'euros d'investissement en Afrique avec des secteurs ciblés comme la transition énergétique, le numérique et l'intelligence artificielle. Qu'est-ce qu'il faut faire justement pour que ces financements annoncés puissent profiter aux Africains?
8: Alors, il y a des financements qui sont annoncés pour tout ce qui est réforme de l'architecture elle-même financière, tout ce qui est transition énergétique, changement climatique, industrialisation, l'économie bleue, intelligence artificielle, j'en passe. Il y a un travail de réseautage, d'organisation des entreprises, qu'elles soient africaines ou internationales, qui doit se faire. Mais il faut retenir, en fait, Michel Anne, que ce travail, ces questions sont guidées par le politique. Or, sur ce domaine, il y a encore de profondes ruptures à attendre. C'est bien d'annoncer, en fait, des financements à la hauteur de 23 milliards. Il faut encore se poser des questions sur la situation actuelle de la France qui vit, en fait, une crise aussi de la dette, une crise politique s'y ajoute, interne, j'entends. Donc, toutes ces questions-là doivent être guidées par une interrogation politique sur les défis véritables dans les années à venir de la transformation de la relation entre la France et l'Afrique. Et cette transformation, me semble-t-il, doit d'abord reposer sur la reconnaissance, en fait, que les réalités du 21e siècle ne sont plus, en fait, celles des indépendances, de la guerre froide, où on ne doit plus regarder l'Afrique à travers les lunettes du 19e siècle, c'est-à-dire lors de la puissance coloniale française. Donc, il faut véritablement qu'il y ait un renouvellement qui doit reposer sur le respect réel des souverainetés africaines sur le domaine politique, sécuritaire et monétaire, le franc CFA, mais sur le domaine aussi de la finance, d'une justice beaucoup plus prononcée sur la finance mondiale. Ce sont toutes ces questions-là qui doivent précéder les grandes annonces de ce financement de 23 milliards. Donc c'est important de s'interroger sur l'aspect politique, sur quoi doit reposer tout cela. Et je pense que la question du nouveau paradigme de la souveraineté, c'est-à-dire la capacité des États africains à décider d'eux-mêmes de leur politique publique, de la manière de les financer, doit précéder en fait toutes les questions en fait du financement extérieur.
7: Je vous remercie, Christian Sambou.
8: C'est moi qui vous remercie, Jean.
6: L'actualité des sports, avant de refermer ce journal, on commence par du football féminin pour parler du tournoi féminin UFOA U20 qui se poursuit en Guinée-Bissau. Après deux jours de compétition, le Sénégal domine le classement. Les Lions ont remporté leurs deux matchs face à la Gambie et le Libéria sans encaisser le moindre but. Derrière, le Sénégal est suivi par le Mali qui compte une victoire, alors que la Gambie et le Libéria risquent en grande difficulté dans la compétition. Pays hôte, la Guinée-Bissau ferme la marche avec des défaites en deux sorties. Le Sénégal se dote d'un nouveau code du sport à la faveur d'un vote des députés. Le nouveau texte remplace la charte du sport de 1984. Composé de 71 articles, le texte fait de la pratique sportive une mission de service public qui instaure de nouveaux mécanismes de gouvernance, dont une commission nationale du sport de haut niveau. Le code reconnaît également les sociétés sportives, mais aussi les agences sportives et les ligues professionnelles afin de mieux structurer l'économie du sport. Il renforce par ailleurs la lutte contre le dopage et prévoit des sanctions contre les violences, le racisme, mais aussi les discours de haine dans les stades. On termine par l'Espérance sportive de Tunis qui a annoncé hier le départ de son entraîneur français Patrice Baumel au lendemain de la défaite dans le derby face au club africain. Le technicien français est remplacé par Christian Bracconi, nommé intérimaire jusqu'à la fin de la saison. Arrivé en février dernier, Baumel quitte le club après 13 matchs dirigés et une élimination en demi-finale de la Ligue des champions de la CAF. C'était face au Sud-Africain de Mamelodi Sundowns. On arrive donc au terme de ce journal. Merci à vous tous de nous avoir suivis. Merci à vous, Moustapha Seck, à la partie technique. Vous étiez accompagné par Maude Diouf. Bonne fin de soirée à l'écoute de la radio du dialogue.
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3: Il est 21h.
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0: Et aussi, hein, bien sûr, à travers nos radios partenaires, et radios partenaires surtout à l'intérieur du pays et également nos différentes plateformes digitales. Le gouvernement togolais lance la phase pilote d'un nouveau programme dénommé École de la Chance, une initiative publique de formation professionnelle gratuite destinée à 1500 bénéficiaires dans le district autonome du Grand Lomé d'Agle. Il est mis à l'œuvre, dans le cadre alors du projet Souhaite Plus, projet d'autonomisation des femmes et du dividende démographique en Afrique subsaharienne avec l'appui de la Banque mondiale. Le programme porté par le ministère de la Planification du Développement avec l'appui du ministère délégué chargé de la jeunesse et des sports et de l'Union des chambres régionales de métiers concerne les jeunes filles togolaises âgées de 18 à 24 ans sans emploi, en reconversion professionnelle ou ayant interrompu leur parcours scolaire. L'objectif est de leur offrir une qualification professionnelle de courte durée afin de faciliter leur insertion sur le marché de l'emploi ou de favoriser leur auto-emploi. Le sujet nous intéresse au Club de la Presse. Nous allons l'aborder. Nous parlerons d'autres sujets liés à l'actualité telle qu'évoquée par des journaux parus aujourd'hui dans cette émission Club de la Presse de ce mardi 12 mai 2026. Bienvenue au Club. Pour la coordination de l'émission de ce jour, Thomas Etek aussi de TV assure la mise en onde. Jérôme Dakouté est à la mise en ligne. Je suis Pascal Lousseau au micro. Nos salutations fraternelles à vous tous qui nous suivez partout au Togo grâce à nos radios partenaires. Radio Lumière à Anéro, Radio La Paix à Takpame, Central FM à Sokodé, Sky FM à Badou, Radio Daoul à Bassa, Sama FM, là nous sommes à Baga près de Niamtougou et puis Radio Koktoazi à Dapan. Sans savoir que vous pouvez aussi nous suivre partout dans le monde grâce à nos différentes plateformes digitales, notamment notre chaîne YouTube, aussi notre page Facebook, sans oublier notre site internet www.canalfm.com et aussi nos radios partenaires en ligne, Ibn Radio et Radio Les Bénins. Également, vous pouvez nous suivre sur notre compte TikTok. Il suffit tout simplement de taper Pascal Lousseau et là, vous avez tout le plateau en direct. Club de la Presse, vous le savez, c'est le décryptage, l'analyse, le débat sur l'actualité de notre pays, le Togo, du continent africain, aussi du monde entier. C'est avec mes confrères, journalistes en studio avec moi, confrères journalistes en studio avec moi, Jean-Baptiste Atissot, bonjour.
1: Bonjour Pascal, bonjour les chers collègues au plateau ici et bonjour les auditrices et auditeurs qui nous suivent à travers le monde entier, à travers les canaux digitaux. Donc, nous leur souhaitons une bonne écoute.
0: J'espère que vous allez bien.
1: Nous rendons grâce à Dieu.
0: Le week-end, ça s'est bien passé?
1: Oui. On remercie le Créateur.
0: C'est l'essentiel. Absolument. Remercions toujours le Créateur pour sa grâce à notre égard.
1: Absolument.
0: Merci d'avoir accepté notre invitation.
1: C'est avec beaucoup de plaisir.
0: Je rappelle que vous êtes le directeur de publication du journal Écho du Monde. Écho du Monde qui est dans les kiosques ce matin. Et aussi du site d'information Code Diplomatique News.tg. Merci d'avoir accepté notre invitation. Pascal Soglou, bonjour.
2: Bonjour Pascal.
0: J'espère que vous allez bien.
2: On en grâce.
0: Le sourire est toujours au rendez-vous là.
2: Oui, comme toujours.
0: C'est toujours. Bon. c'est important. Merci d'avoir accepté notre invitation.
2: Merci.
0: Voilà, vous êtes le directeur de publication du journal EduNews. EduNews qui est un site d'information. Et là, vous intéressez surtout au sujet, surtout d'éducation. Je pense quand même que nous pouvons en parler aussi dans cette émission, le sujet d'éducation. Merci d'avoir accepté notre invitation. Germaine Doumidi, bonjour.
3: Bonjour Pascal, bonjour fidèle auditeur, auditrice du canal.
0: J'espère que vous allez bien.
3: Oui, bien, par la grâce de Dieu, évidemment.
0: D'accord, vous êtes le directeur de publication du journal... Jeunesse Info, c'est le journal en papier aussi du site d'information interfacepresse.tg, c'est bien ça?
3: C'est ça.
0: Merci d'avoir accepté notre invitation. Nous sommes aujourd'hui avec notre chroniqueur Claude Assiobotis. Et Claude, bonjour.
4: Bonjour, bonjour.
0: Claude, j'espère que vous allez bien.
4: Oui, je vais bien.
0: Eh bien, vous nous avez manqué il y a peut-être un petit moment.
4: C'est pour des raisons qui seront longues à expliquer.
0: Oui, mais justement, on ne va pas les expliquer ici, ces raisons. D'accord, merci d'avoir accepté notre invitation. Claude, aujourd'hui, c'est vrai, nous allons plutôt entamer, dans notre thématique l'amour éros dans la littérature togolaise. Un sous-thème, et ce sous-thème, c'est bien les amours interdites. Nous allons spécialement nous intéresser à l'inceste. Et s'il est souvent blâmable, alors dans la plupart des cultures est considéré comme une déviance,

0: sexuel, l'inceste peut être involontaire ou volontaire. Le premier test togolais qui peut nous servir d'illustration est une nouvelle de Senam Bedi intitulée « L'amour de à la Madame Monsieur ». L'histoire est racontée par un narrateur personnage du nom de Nico qui nous conduit dans son regard, et par son regard, j'allais dire, sur la femme, progressivement à un coup de théâtre final. On peut voir trois variations du lien que ce narrateur établit avec cette fille appelée Suzanne qu'il rencontre. Alors, Claude, quel est le premier lien?
1: Le premier lien établi par Nico, c'est un lien dévalorisant avec Suzanne. Le portrait de Suzanne n'apparaît pour Nico que comme un pantin sexuel sur une longue séquence du texte. Tout commence dans la rue où la plupart des événements vont se dérouler. Comme dans toute rencontre d'un homme avec une femme, le sens des cinq sens qui est activé chez le mâle, c'est souvent la vue. Son regard est attiré par la silhouette de la femme. Quoique admiratif, le regard de Nico réduit d'abord Suzanne à une proie. C'est coutumier chez l'homme prédateur sexuel. Je cite le texte. J'ai relancé mon regard vers le feu tricolore. J'ai vu arriver une jeune fille au sein mi-slow. Des seins suffisamment gros, d'une grosseur assez grosse pour ne pas passer inaperçu. Je vous dis que la mise en relief de ces seins ne passe pas ainsi non plus inaperçu chez le lecteur.
0: Mais je l'espère aussi.
2: Et surtout chez les auditeurs.
3: Car pas chez mon aîné Jean-Baptiste Adisson.
4: Tu ne connais pas mon vie.
1: Et moi, je renoue avec le texte, oui, pour le citer. Et la poitrine était électrisante. Le corps dessiné dans un pantalon digne délavé qui engouffrait une chemise collante sans manches. Elle marchait lentement, majestueusement, avec délicatesse. Fin de citation. Cette silhouette a suffi à Nico à réduire Suzanne à un pantin sexuel. Pas mal de champs lexicaux le confirment. Je peux encore citer. Quand elle arriva à mon niveau, c'est le test qui parle toujours.
0: Oui.
1: Je la saisis par le bras, un peu comme si elle m'appartenait depuis toujours. D'autres expressions le confirment également. Je la traînais derrière le poteau. Le verbe traîner, c'est on dirait un objet. Je la traînais derrière le poteau. Elle me suivait tel un chien son maître. C'est très fort, ça.
0: Ah oui, c'est très fort.
1: C'est très fort, très dévalorisant. Et qu'est-ce qui suit? Il y a les échanges de paroles entre les deux sexes sont réduits dans le texte à quelques mots. On a l'impression que les questions de Nico, le séducteur, fonctionnent comme des réactives sur Suzanne et confirme l'image de pantin sexuel qu'elle est et qu'elle ne dément pas. Voici ses réactions aux questions de Nico. Où allait-elle? Je me pavane. Je serai à ta disposition. Elle fit des haussements d'épaule faciles pour exprimer son consentement. Ses autres comportements sont des sourires faciles. C'est bien après tout ça que le garçon va connaître même le nom de qui, avec qui elle est en contact. Vous imaginez. Tout ça se passe, on ne connaît pas le nom, c'est bien après. Et Et tout fini.
3: Parce que c'est le nom, ce n'est pas le nom qui intéresse.
1: Oui, c'est vrai, c'est pas le nom qui intéresse. Et c'est pas le nom qui intéresse, c'est le corps qui intéresse. Mais diplomatiquement, souvent, est-ce que lorsqu'on rencontre une personne, la première réaction c'est quoi?
0: C'est une fille. Son nom
1: et son identité. Oui, son identité. Son identité. Comment vous appelez avant de commencer à lui chanter des fleurs? Et tout ça finit par des frivolités amoureuses. Dans un bar bruyant, on dîne d'abord dans un bar bruyant, et on fait l'amour le même jour, pour ne pas dire les mesures suivantes. Voilà le premier contact, le lien, comme tu me l'as demandé, la liaison que Nico a établie avec, avec Suzanne, qu'elle a rencontrée.
0: Claude, c'est quoi le second lien?
1: Le second lien, c'est en réalité le premier coup de théâtre. Pour la première fois, Suzanne, pour avoir fait l'amour avec Nico, ou plutôt Nico, pour avoir fait l'amour avec Suzanne, et le Nico dépasse son corps, où Nico, Suzanne parle plutôt, hein, Suzanne parle plutôt, après avoir fait l'amour avec Nico, cette fois-ci, Suzanne parle à Nico de sa vie, je cite. Qu'est-ce qu'elle dit? Sa maman, qui s'appelait aussi Suzanne, par hasard, l'avait jetée aux portes de la maison de son papa. Quand elle avait à peine quelques mois, son père l'avait nourri au biberon. Maintenant, le père décédé. Conclusion, elle ne se pavarait pas dans la rue de cette ville où une piste l'a amenée. Elle était à la recherche de sa maman. Le regard de Nico change brutalement. Elle dépasse son attachement au corps de la femme pour la considérer comme une sœur au sens humain, au sens large. Elle poursuit avec Suzanne la recherche d'identité. Il faut retrouver la mère de celle-ci. Derrière la silhouette facile ou méprisante de tout être humain, se cache souvent un fond de pitié. Voilà ce qu'on peut dire. Et Nico, qui apparaît comme une machine, même les machines ont une conscience.
0: Voilà.
1: À partir de tout brusquement, comme quelqu'un qui a un grand cœur.
0: Alors, Claude, nous allons aller maintenant à la recherche de la maman, telle que vous l'avez signifié.
1: Oui.
0: Qu'est-ce qu'on découvre maintenant dans le troisième lien?
1: Ce qu'on découvre,
0: oui,
1: avant d'aller à la recherche de la mère de Suzanne,
0: oui,
1: il fallait retrouver l'auberge où la fille avait déposé ses affaires en arrivant dans cette ville. Elle a passé tout juste la nuit avec Nico par nécessité, avait-il dit. Et ça s'est passé inaperçu, mais parce que sans doute incapable de payer la nuitée à l'auberge. Hein? Elle cherchait seulement à dormir quelque part. Elle était pauvre. L'auberge retrouvée, où on devait récupérer les affaires de Suzanne, se retrouvait également en face de la maison de la mère de Nico. Passage non obligé, mais trop proche pour qu'on n'y fasse pas un tour. Et je vous lis ce qu'on découvre dans cette maison maternelle.
0: Allons-y.
1: C'est le grand coup de théâtre. Ma mère faisait des galettes. Je lui présentais Suzanne. Suzanne recommença son histoire à ma mère, à ma demande. Subitement, ma mère ôta du feu ses galettes. Elle fondit en larmes, criant à tue-tête, « Ma fille, ma fille !» La Miss Lolo n'était pas devenue une sœur au sens large de Nico, c'est sa sœur de sang. Et le texte se termine par la phrase suivante. « Ainsi, à la madame, monsieur, nous avons consommé l'inceste. » Voilà.
0: Ainsi, la madame, monsieur, nous avons consommé l'inceste.
1: L'inceste involontaire, bien sûr.
0: Oui, oui, l'inceste involontaire, bien sûr. Parce que, alors, là, tu s'est posé avant quand même qu'on aille à la découverte à l'heure dessous, si nous avons bien suivi Claude et Jean-Baptiste. Alors, c'est des situations qui arrivent, hein.
4: Oui, ces situations, qu'on le veuille ou non, ça arrive dans notre société, malheureusement, parce que si peut-être on se réfère à la création du monde, ça a été opéré à travers Adam et Ève, à travers le mot multiplication qui était dans la Bible. Mais aujourd'hui, avec l'évolution du monde, et avec les civilisations qui se sont suivies jusqu'à aujourd'hui, et ce n'est plus accepté dans le monde actuel. Et c'est réprimé. Et donc, aujourd'hui, la société ne l'accepte plus facilement. Et donc, c'est pourquoi, avec la morale, on essaie de l'éviter, parce que ce n'est plus d'actualité et c'est réprimé. Donc, avec notre chroniqueur, bon, c'est un récit qui est amusant.
0: Très passionnant.
4: Mais, oui, très passionnant. Mais c'est pour quand même révéler un certain nombre de choses qui se passent dans notre société. Et en un mot, on dit que c'est, ça amuse, ça donne de l'humour. Mais que notre société n'accepte plus aujourd'hui. Donc, nous l'écoutons, nous l'avons écouté avec beaucoup de d'amour, avec beaucoup de plaisir, mais c'est malheureusement un fait qui est réprimé par la société.
0: Parce que c'est vrai que aujourd'hui on rencontre des filles, et Claude disait que les hommes sont des prédateurs sexuels, et à travers même d'ailleurs sa chronique, mais toujours est-il que quand la passion sexuelle nous prend, il faut avoir raison garder et savoir aussi les bonnes questions à poser.
5: Effectivement, et l'acte a été commis parce que les étapes nécessaires n'avaient pas été respectées. Et il fallait juste connaître l'identité de la fille et causer un peu de sa personnalité que l'inceste volontaire là ne devrait pas arriver.
0: Involontaire.
5: C'est plutôt involontaire. L'inceste involontaire là ne devrait pas arriver. Mais quand le côté animal de la sexualité nous prend trop tôt, c'est vers là que ça nous amène. Et après vient l'humain pour regretter l'acte. Je pense que c'est ce qui est
0: arrivé. Justement, c'est ce qui est arrivé à Nico.
5: Oui, et ce test vraiment attire l'attention des jeunes, même des personnes adultes, hein, et à faire attention aux rencontres, à poser de bonnes questions avant de passer à l'acte pour ne pas le regretter après.
0: Pour ne pas le regretter après, oui. Et jamais, il faudrait quand même qu'on pose justement des bonnes questions, hein, pour ne pas regretter nos actes.
3: Oui, c'est le mal de la génération pressée, comme on la nomme.
0: Une génération pressée.
3: Oui,
0: hein.
3: Cette génération très pressée. C'est-à-dire qu'au premier rendez-vous déjà, où, dès qu'on se connaît, cette génération pressée veut justement passer, veut brûler
0: toutes les étapes possibles
3: et aller consommer même l'acte qui vient en dernière position dans le temps normal. En tout cas, moi, j'ai cru attendre que lorsque, en tout cas, chez nous, dans nos traditions, en réalité, dans les valeurs traditionnelles, c'est que quand vous désirez une dame, que vous voulez demander, vous voulez faire avec elle, on demande d'abord sa mère, on passe les processus, on demande qui elle est, on dit à ses parents, on va chez elle, on est dans les fiançailles, donc on connaît, on fait des pas. Mais cette génération pressée n'attend plus ça de cette oreille, donc on est. Ça, c'est encore. C'est le pire. On se connaît en même temps, on passe à l'acte, où on est en copinage et on brûle toutes les étapes, comme vous le dites, et finalement, peut-être on se marie ou on dit que c'est mon ex ou des trucs. Donc, aujourd'hui, tout est confondu, tout est mêlé, donc ça ne peut qu'arriver là. Mais c'est aussi ça, la banalisation, justement, du sexe aujourd'hui dans nos époques, que ce soit chez les hommes ou que ce soit chez les dames, on ne prend plus de cela aussi.
0: Parce qu'on ne peut pas comprendre que déjà dans les heures qui ont suivi la drague, c'est-à-dire on a pris ce goût sexuel.
3: Oui, justement, c'est la banalisation du sexe. Et c'est légion aujourd'hui, de nos jours, hein, où on fait, les jeunes gens ou les jeunes dames font des sorties, vont peut-être à la plage ou dans les boîtes de nuit, et la même soirée ou la même nuit, où les gars et les jeunes dames se connaissent, c'est le même moment qu'on brûle toutes les étapes, malheureusement, donc c'est cela. Mais alors, ce que je voulais révéler par rapport à la jeune fille qui a évoqué son histoire...
0: Suzanne,
3: justement, je me dis en réalité que parfois, pour certains cas de dépravation des mœurs ou même de l'entrée de certaines jeunes filles dans la prostitution, il faut questionner l'histoire de ces jeunes dames pour voir est-ce que quel a été le climat familial qui a prévalu, quels étaient les traumatismes justement subis par ces jeunes dames, enfants, avant qu'ils ne rentrent dans la prostitution. Sinon, si on se base justement uniquement sur les causes économiques pour justifier l'entrée en prostitution de gens, je crois qu'on va perdre de vue une variable, soit des paramètres de l'histoire de la personne, le vécu psychologique qui a causé peut-être des drames qui ont conduit à un certain nombre de déviances ou de comportements qu'on juge qui anormal.
0: D'accord. Nous sommes rejoints par notre confrère Isaïe Edo. Isaïe, bonjour.
3: Comportement anormal, je disais.
0: Oui, justement.
6: Merci. Oui, bonjour Pascal, bonjour à tous, auditeurs et auditrices.
0: J'espère que vous allez bien.
6: Oui, ça va, je rends grâce à Dieu.
0: Rédacteur en chef du journal Focus Info, merci d'avoir accepté notre invitation. C'est vrai, je ne sais pas si vous avez suivi la chronique à l'heure de Claude, mais moi, je me pose une question. Et quand on prend Suzanne, qui a connu Nico même jour, et c'est totalement ouverte à Nico, mais est-ce qu'il n'y a pas quelque chose à questionner là-bas?
6: Non, mais je pense que les autres l'ont déjà dit. Malheureusement, ce n'est pas seulement un récit, c'est une réalité que nous vivons. Et aujourd'hui, qu'est-ce qui se passe? Vous croisez quelqu'un dans la rue ou lors d'une manifestation, d'une fête, je ne sais pas quoi. La présentation se limite juste au prénom. On ne va pas dans le fond pour savoir tel ou tel vient de quelle famille. Et donc, ne serait-ce que... juste le prénom pour qu'on puisse s'appeler, puis ça s'arrête là. Des gens, même, il faut le préciser, il y a même des gens qui sont dans des relations qui durent peut-être une année où les familles ne se connaissent pas. Les deux partenaires ne connaissent pas les familles respectives de l'un ou de l'autre. Tout ce qu'on sait, l'information qu'on dispose sur l'autre, c'est juste le prénom, peut-être le quartier où la fille habite. L'essentiel est que la fille connaisse chez le monsieur. Et puis bon, voilà, le tour est joué, quoi. Donc c'est une réalité, malheureusement, et je pense qu'avec ce récit, il est important que l'éducation aille également sur ce terrain. Il ne faut pas qu'on se limite juste, voilà, on s'est connu aujourd'hui, puis ça s'arrête là. Non, il faut aller au-delà, connaître la famille de l'autre, la provenance. Peut-être que certains trouveront que c'est exagéré, mais toujours est-il que c'est quand même important. Vous ne pouvez pas aller jusqu'au CES avec quelqu'un dont vous ne connaissez pas la provenance, voilà, sa famille vient de d'où. Bon, je pense que sur le plan spirituel, les gens iront encore plus loin en disant qu'on ne peut pas s'adonner, qu'il y a des conséquences spirituelles. Donc, il est quand même important.
0: Il y a un partage d'énergie, comme le dit l'autre.
6: Je ne voudrais quand même pas aller sur ce terrain.
0: D'accord.
1: Une dernière phrase.
0: Oui, Claude, rapidement.
1: Ouais, les filles doivent faire attention. Les contacts dans les rues, ça ressemble, avec les garçons, ça ressemble un peu au rapport du chat avec la souris. Mmh. Et je veux leur rappeler que la souris la plus baladeuse doit connaître le carrefour des chats. Hein? C'est ça, très important.
0: Là, c'est un père de filles qui parle. Hein?
1: moi, je n'ai que des filles.
0: Voilà. Merci beaucoup, Claude. On se retrouve le mardi prochain pour une nouvelle chronique. Merci, vous passez une bonne journée. Hein. On reste avec la question de l'éducation des filles. Hein. Et il y a le gouvernement qui a initié la phase pilote, bien sûr, alors d'un nouveau programme qui est dénommé École de la Chance. J'en parlais même en début d'émission. Et justement, c'est une initiative publique d'un de formation professionnelle gratuite destinée à 1500 bénéficiaires dans le district autonome du Grand Lomé d'Agle. Il est mis en œuvre dans le cadre du projet Soued Plus, projet d'autonomisation des femmes et du dividende démographique en Afrique subsaharienne, avec l'appui de la Banque mondiale. Et les formations sont donc prévues pour durer entre 3 et 6 mois et porteront sur plusieurs métiers à potentiel économique. Parmi les filières retenues figurent la couture dame africaine, la mercerie, la broderie, la coiffure et tresse, la confection de perruques, ainsi que l'esthétique et la pédicure, manucure. Jean-Baptiste, c'est vrai, vous avez suivi tous ensemble le lancement de ce projet ou de ce nouveau programme avec moi, bien sûr. Alors, quelle est votre appréciation alors de ce nouveau programme pilote, bien sûr, il faut le préciser.
4: Oui, merci Pascal. Je crois que une telle initiative ne fera que résorber dans une moindre mesure peut-être le chômage au niveau de cette couche vulnérable que constituent les femmes. Vous savez, surtout celles qui sont peut-être moins avancées dans leur cursus scolaire, qui ont abandonné très tôt, et aujourd'hui qui, malheureusement, on vient de parler de la prostitution qui est une résultante parfois du fait que certaines filles n'ont pas eu les moyens nécessaires pour avancer dans les études et postuler à des emplois plus qualifiés. Mais ce qu'on remarque, c'est que celles qui abandonnent très tôt et qui ne se sont pas mises dans des comment on appelle, les centres de formation ou ne sont pas donnés à un métier en tant que tel, sont plus exposés à cette prostitution. Mais Dieu aidant, avec cette initiative gouvernementale qui a eu un appui de la Banque mondiale, et parler de 1500, je crois que c'est pas beaucoup, mais
0: c'est la phase pilote.
4: Oui, c'est étant une phase pilote, on va expérimenter sur ces 1500 jeunes filles pour voir ce que ça va donner. Et ce qui est important, c'est que celles qui sont les bénéficiaires de cette première phase doivent être assidues. C'est ce que nous, on peut leur conseiller, d'être assidues pour que, et après cette formation, elles puissent capitaliser cela et effectivement entrer dans la réalisation de ces formations acquises lors de ces séances. Parce que, vous savez, une chose est de suivre une formation, une autre est de l'implémenter pour que l'objectif poursuivi à travers ce programme soit réellement atteint et pour que nous disions qu'au terme de cette formation, le taux de chômage a été réduit de 1500 personnes. Donc c'est ce que nous souhaiterions avoir. Donc on ne peut que encourager nos jeunes filles, pour ne pas dire nos filles, qui vont bénéficier de cette formation, de ce programme gouvernemental.
0: Esaïe, à l'issue alors de ce programme gouvernemental, il est prévu la formation de 100 000 jeunes filles, bien sûr, dans ces domaines que nous venons alors de citer. Le Togo, c'est vrai, sous d'autres cieux, on pourra même parler alors de l'école de la deuxième chance. C'est des initiatives, bien sûr, qui sont prises aussi ailleurs. Le Togo qui implémente aussi alors ce projet. Comment vous l'appréciez?
6: Non, mais comment je vais l'apprécier? Je ne peux que saluer l'initiative parce que, vous savez, quand vous prenez nos autorités, sinon le gouvernement, le gouvernement nous le dit souvent, sa vision c'est de réduire la pauvreté, et qui parle de réduction de la pauvreté doit forcément créer des emplois ou encore favoriser l'auto-emploi. Et quand nous prenons cette initiative, on se rend compte bien évidemment que ce projet se situe justement dans cette dynamique là, cette dynamique qui voudrait que voilà, les jeunes soient formés. Une fois que ces jeunes elles sont formées, ce qui voudra dire qu'ils ont la possibilité d'être employés ou encore de s'auto-employer, et qui parlent de l'emploi ou encore de l'auto-emploi, ce qui voudra dire qu'il y a des revenus. Et quand on parle de revenus, ce qui voudra dire qu'il y a quand même les moyens pour faire face à des besoins. Et si vous avez des moyens pour faire face à des besoins, c'est que vous vous éloignez de la pauvreté. Et c'est pour cela que je dis que ça répond à cette ambition des autorités du pays, sinon le gouvernement, de réduire la pauvreté. C'est pour cela que je dis qu'on ne peut que l'apprécier. Maintenant, c'est vrai qu'aujourd'hui, on parle des jeunes filles, ce que nous saluons, parce qu'il faut le reconnaître aussi que la chance pour les jeunes filles est assez réduite dans nos sociétés. Mais il faudrait aussi penser quand même aux jeunes garçons également. C'est vrai, je le dis, la chance pour les filles est réduite, mais il faut aussi penser aux jeunes garçons, parce que quand les jeunes garçons aussi n'ont pas cette opportunité d'avoir des emplois pour subvenir à leurs besoins, nous savons tous ce que ça crée, c'est le banditisme.
0: Parce que quand on parle de la promotion du genre, ça va quand même pour les deux sexes, hein?
6: Bien évidemment. Sauf que, généralement, quand on parle de promotion du genre, on a plus les projecteurs sur la gente féminine.
0: Ah oui.
6: Bon, toujours est-il que, comme je le disais, c'est parce qu'on a constaté quand même un écart quand il s'agit de faire une comparaison. On voit que les jeunes garçons, bien évidemment, ont plus de chances. Donc, il faudrait faire de sorte qu'il y ait quand même cet équilibre-là. Donc, je pense que c'est à cela qu'on veut aller. Mais faut pas, je le dis encore, faut pas oublier également les jeunes garçons qui en ont besoin également. Donc, c'est quand même important. Et je le dis, c'est une initiative à saluer parce que ça répond à cette ambition de réduire la pauvreté. Et on se rappelle, l'année dernière, quand les jeunes ont commencé la manifestation, c'est quoi? C'est qu'on a faim. Donc, si les gens sont formés, ils ont de l'emploi, ils travaillent, ils gagnent de l'argent, ils vont subvenir à leurs besoins et les gens ne crieront plus qu'ils ont faim. Voilà.
0: D'accord. Parce que si la simple se met sur les jeunes filles dans ce programme, est-ce que ça ne veut pas dire que c'est sûr que tu as un constat? Peut-être parce qu'on constate que les jeunes filles sont plus alors dans la vulnérabilité, et donc finalement, pour les faire sortir alors de cette vulnérabilité, il faudrait quand même initier un projet.
5: Oui, on peut le dire comme ça. Les filles ont plus de difficultés à s'insérer professionnellement au niveau de l'artisanat que les garçons. Les filles ont moins de facilité à migrer vers des zones de production ou d'emploi que les garçons. Donc, étant sur place, elles rencontrent beaucoup de difficultés à s'installer et à s'insérer dans le tissu professionnel. Je pense que ce programme répond aux besoins de l'heure. Mais moi, étant un peu lié au domaine, je me pose d'autres questions.
0: Oui, lesquelles?
5: Celles qui étaient formées depuis un moment, elles étaient combien à s'installer, à s'insérer? Chaque année, je pense qu'autour de 40 000 artisans passent les examens, CAP, CFA et autres là. Bon, je suis sûr que l'État a déjà fait les études là. Quel est le taux d'insertion de ces jeunes formés? Puisque selon le programme, ce sont les patrons, les ateliers déjà sur place là qui vont postuler pour accueillir ces jeunes filles et les former avec les mêmes formats, avec les mêmes programmes de formation. Mais à la fin, est-ce que ces jeunes vont sincèrement et sérieusement s'installer? Ceux qui ont fini leur CFA, CFP et aujourd'hui sont devenus des commerçantes, sont devenus des... Ça va, elles servent dans les bars et autres. J'espère que ce programme a un autre volet qui prend en compte ces jeunes-là qui ont déjà la formation.
0: Vous allez retrouver cette aide aujourd'hui dans la zone France.
5: Oui. Quand tu leur demandes, oui, j'ai déjà fini ma formation, j'ai mon CFA, j'ai mon CAP en tel, mais elles ont des difficultés à s'installer. Et moi, je questionne la qualité de la formation reçue au niveau des patrons. Ce serait bien qu'après la phase pilote, je ne critique pas le programme, j'apporte un point de vue. Ce serait bien.
0: Non, c'est votre droit. Si vous voulez critiquer, c'est votre droit.
5: Un centre gouvernemental où, quand tu sors de là, pour qu'on puisse suivre le taux d'insertion, et si 1500 jeunes filles sont formées après 9 mois ou la durée requise, après un an, qu'on s'assure qu'au moins 1400 se sont installés. Et là, ça encourage. Mais bon, les former et les équiper et après 2 ans, les retrouver comme commerçantes, comme, sans les retrouver là où on devrait les retrouver, ça me pose un sérieux problème. J'espère, c'est la phase pilote. Cette phase va permettre de recueillir les difficultés et autres là. Et cela nous renvoie aussi à revoir la formation au niveau des patrons pour que, bon, si tu es bien formé, et que tu as bien choisi ton métier, tu vas t'installer. Je pense que c'est ça. Le problème, c'est que les gens sont formés, mais quand je prends les couturiers...
0: Non, mais l'installation, c'est aussi des questions de moyens. Hein?
5: Oui, c'est ce que... Bon, je prends la question des couturières. Elles disent qu'elles ont fini, elles ont eu le CAP ou le CFA, mais quand tu leur donnes un tissu, si tu ne sais pas faire, tu vas t'énerver. Parce que la coupe et la couture ne sont pas au rendez-vous. Mais c'est un patron. Mais lorsque 1, 2, 3 personnes te donnent des tissus et que la qualité n'est pas au rendez-vous, ça va être difficile de s'installer. Donc si la qualité est bonne, si l'État peut avoir un fonds d'appui à l'installation des jeunes sortis au niveau de l'artisanat, ça va être très bien.
0: D'accord.
5: Tu as besoin de combien, on peut les regrouper, et tu as besoin de combien pour t'installer, on les accompagne. Elles vont payer, hein, elles vont rembourser les fonds sur un long terme, mais une souplesse dans l'acquisition des crédits et le remboursement pour qu'on s'assure de leur installation.
0: D'accord. J'aimerais ce que Pascal évoque, c'est aussi un sujet intéressant, hein, où, c'est un angle aussi très important parce que une chose est de former, mais l'autre chose est d'accompagner des gens à leur installation.
3: Bien évidemment, mais avant de former aussi, il y a cette question-là. Qu'il faut se poser. Pascal disait tout à l'heure que peut-être qu'il y en a qui ne sont pas bien formés. Je voudrais dire également que, en fait, est-ce que tous ceux qui viennent pour apprendre des métiers, est-ce que c'est quel type de motivation qui les amène vers ces métiers? Parce qu'à mon sens, il y a plusieurs types de motivation. L'autre, c'est la motivation intrinsèque qui vient du fond du corps, presque vocationnelle. C'est une motivation presque vocationnelle. C'est-à-dire que vous verrez des enfants tout petits qui sont en train de coudre, hein, qui prennent des tissus pour coudre pour leur bébé, faire de ci. L'autre, peut-être qu'il ne fait que tresser pour son bébé. Je prends des femmes. Donc, peut-être que déjà, dans l'enfance, la personne a des prédispositions ou est attirée. Ce n'est pas qu'on lui a appris, hein, mais vous verrez, moi, je connais des enfants qui font des coupes pour leur bébé. Vous direz que l'enfant l'a déjà appris le métier. Donc, il y a cette question de motivation intrinsèque, c'est-à-dire que presque vocationnelle, la personne a vocation. Mais si la personne, juste que ce n'est pas l'attrait du métier, on dit que les couturières ou les couturiers sont, c'est bon, ou soit que l'attrait c'est un bon métier, que la personne y entre, ça va de prédisposition, ça va la dextérité manuelle par exemple. Qu'est-ce que la personne peut rendre? On peut beau lui apprendre. Vous verrez deux personnes qui apprennent le métier chez le même patron, et à la sortie, l'autre fait très bien son travail, on l'apprécie, mais l'autre, on ne l'apprécie pas. Donc, ça veut dire que ce n'est pas forcément qu'on n'a pas, les patrons n'ont pas bien transmis la connaissance, mais c'est aussi le fait que, est-ce que nous-mêmes sommes appelés pour ce métier. Donc, je crois qu'on ne va pas former tout le monde, hein, pour être couturière ou pour faire pellicule, manucure ou faire tout ça. Mais on va voir quels sont celles qui sont adaptées effectivement pour ces métiers et qui soient chez de bons patrons, pour qu'après qu'elles soient chez de bons patrons, qu'elles apprennent véritablement le métier pour les exercer. Maintenant, l'installation, bien évidemment, ça aussi, ça a un coût. Je suis certain, parce que le gouvernement togolais qui met en place ce projet, parce que connaissant
7: justement le secteur et analysons justement la situation à sa juste valeur et sous le leadership éclairé du chef de l'État, Fonias, mais qui met en place justement. Donc, ils ont.
4: Le
7: président du Conseil.
0: Le président du Conseil, vous voulez. Hein,
7: et qui mettent en place justement tout ce programme. Je crois qu'ils ont justement tous les éléments.
0: D'accord.
7: Par rapport à l'installation. Je pense, hein, je okay. Prie à votre voix, mais je pense qu'on doit avoir tous les éléments justement pour que ça se passe très vite.
0: D'accord, vous avez cité le nom du président du Conseil.
6: Rapidement, une précision.
0: Oui, rapidement.
6: Oui, Pascal disait tout à l'heure qu'il faut accompagner. Je pense qu'il y a beaucoup d'initiatives qui accompagnent les jeunes artisans et autres là pour l'installation et tout. Il y a beaucoup d'initiatives. Quand vous prenez le programme FNFI, il y a des branches qui sont dédiées à l'accompagnement des jeunes artisans et autres. Donc il y a plein d'initiatives. Peut-être on ne va pas accompagner tout le monde, mais toujours est-il qu'il y a des initiatives quand même qui permettent d'accompagner. C'est juste une précision.
0: C'est juste une précision, oui, Pascal.
5: Oui, et l'accompagnement dont je parlais, oui. Ce n'est pas l'équipement. Il faut aider la personne à s'installer.
6: Bien sûr.
5: L'équipement est un volet, mais l'installation, c'est tout un processus. Il faut les accompagner. Germain le disait tout de suite, il y a des directions d'orientation scolaire. Il va falloir des directions d'orientation artisanale pour qu'on s'assure que c'est vraiment ton métier avant que tu ne rentres dedans pour la formation. Mmh. On va les aider. Tu viens, tu veux apprendre quoi? On cause avec toi. Est-ce que tu as les aptitudes pour cela? Est-ce que c'est vraiment ta vocation? Est-ce que ça vient de toi avant que les jeunes n'aillent vers... Les
0: d'accord. On va parler sécurité. Vous avez cité tout de suite le nom alors du président du conseil. Le président du conseil a effectué tout récemment une visite dans la zone alors de l'opération Côte-d'Ivoire. Et il y a le journal bien sûr l'Union qui revient bien sûr sur le sujet. Le journal écrit nouvelle visite de terrain de fort dans la zone de l'opération Côte-d'Ivoire. Et les quatre objectifs visés. Et le journal nous donne bien sûr les quatre objectifs. Le journal dit s'enquérir du déroulement des opérations sur le terrain, apprécier l'évolution de la situation sécuritaire, donner de nouvelles orientations, réitérer son soutien au personnel déployé dans l'opération Côte-d'Ivoire dans un contexte marqué par des défis sécuritaires persistants. Ce sont les quatre objectifs que visait Fornia Singbe, le président du conseil et chef suprême des armées, avant de faire sa visite de terrain le 7 mai 2026. Alors, le président du conseil, alors qui effectue cette nouvelle visite alors sur le terrain, la zone Côte-d'Ivoire, pour savoir exactement ce qui se passe alors sur le terrain. Là, ça veut dire que c'est la question sécurité, ça tient toujours à cœur, hein?
4: Oui, je crois.
0: Jean-Baptiste?
4: Oui, merci. La question sécuritaire, je crois que c'est une nécessité pour chaque pays d'assurer, surtout les dirigeants qui ont la manette du pouvoir, d'assurer la sécurité des populations. Et depuis donc 2021, si ma mémoire est bonne, où notre pays a commencé par recenser des incursions terroristes, et il y a un certain nombre d'actions que le gouvernement initie en vue de contrer l'avancée de ces groupes terroristes. Et c'est ce qui a amené le gouvernement à mettre en place le programme qui a été baptisé l'opération Côte-d'Ivoire, et qui, ma foi, rassemble un certain nombre d'unités de l'armée, de la police, gendarmerie comprise. Donc, je crois que depuis un certain temps, on assiste, bon, heureusement, à une accalmie. Il n'y a plus de ces opérations, de ces hommes qui viennent.
0: Ces attaques, vous voulez dire?
4: Ces attaques dans notre pays. Donc, on rend grâce à Dieu, mais la vigilance doit être toujours de mise. Et c'est pourquoi, peut-être, le président du conseil a fait ce déplacement pour quand même évaluer la situation et peut-être soutenir les forces de défense et de sécurité qui ont la mission d'assurer la sécurité dans cette partie du pays. Mais bon, ce que nous devons quand même noté. Et il est bien vrai depuis un certain nombre d'années, depuis 2021 jusqu'à ce jour, je crois que un montant de plus en plus important du budget est en train d'être alloué aux questions sécuritaires. Mais au-delà de la sécurité, la population togolaise doit manger à sa faim. Et tantôt on a parlé de l'emploi avec ce programme-là dont on a débattu. Il est bien vrai, plusieurs milliards. Nous, on a suivi les budgets depuis 2021. Je crois que l'évolution peut-être peut s'expliquer, mais il va falloir quand même revoir les autres pans de la société. Et c'est ce que nous disons, pour que on ne soit pas quand même victime de d'une orientation biaisée du budget. Parce que d'autres pans de la société, on a besoin, il y a beaucoup de besoins sociaux qui nous envahissent à Lomé. On voit que les besoins sont énormes, les besoins sociaux bien sûr sont énormes, mais qui ne trouvent pas satisfaction. Donc si on doit toujours orienter le budget vers la sécurité, et au même moment la population va peiner à joindre les deux bouts, et je crois que ce n'est pas ça l'idéal en termes de gouvernance. Donc si on est en sécurité mais on a faim, ce n'est pas non plus une sécurité. La sécurité doit d'abord commencer par la sécurité alimentaire, sécurité sociale, parce que tous les points, quand on va à l'hôpital, on doit se soigner à moindre frais. Et si on veut quand même se déplacer, on doit se déplacer à moindre frais. Donc,
0: c'est une forme de sécurité.
4: Bien sûr.
0: Et de protection.
4: Absolument. Sinon, la sécurité a beaucoup de volets. Donc, si on axe tout sur le volet militaire de la chose, je crois que ce serait vraiment déplacé, et la population va toujours crier à la malgouvernance parce que elle a faim.
0: D'accord. Ouais, Esaïe, c'est vrai que dans l'opinion, il y a certains qui se posent la question, ça va, mais comment se fait-il qu'on n'accompagne pas la presse? Ah oui, je vois, la presse n'accompagne pas peut-être le président du conseil alors dans ses voyages ou dans ses visites pour constater de visu exactement ce qui se passe sur le terrain, pour faire un bon relais alors de ces informations.
6: Non, mais je pense que c'est à raison. Je suis journaliste, il m'est arrivé une fois d'essayer de faire cette demande d'aller au front pour voir la réalité. Mais vous savez, ce n'est toujours pas évident, c'est pas du tout facile de débarquer comme ça dans ces zones-là. Même si vous avez l'accompagnement, vous avez tout ce qui est le dispositif sécuritaire, d'abord il faut préciser qu'il y a des dispositifs sécuritaires qu'on ne peut pas donner à monsieur tout le monde, on ne peut pas donner quand même aux journalistes pour aller sur ce terrain. Mais toujours est-il qu'il y a la cellule de communication du ministère des Armées. Quand il faut communiquer, je pense qu'il communique. D'ailleurs, cette visite du président du conseil, c'est la cellule de communication du ministère des Armées qui a rapporté l'information. Et donc, je pense que ce n'est pas aussi évident. Et quand vous prenez les journalistes togolais, bon, je ne sais pas combien sont formés pour être sur des territoires hostiles. Donc, parce qu'il faut le reconnaître aussi, c'est un territoire hostile, aller sur un terrain où à tout moment vous pouvez tomber sur des mines, où à tout moment les groupes armés peuvent intervenir. Donc, est-ce qu'on est formé pour ça? Il faut aussi se poser cette question. Maintenant, j'en viens à cette visite du président du conseil. Il faut souligner que ce n'est pas la première fois. Désormais, il y va régulièrement, et c'est là même l'importance que nous apportons à ce qui se passe, ou du moins ce que le gouvernement, l'importance de la sécurité, enfin, pour assurer, garantir la sécurité. Donc, chaque fois quand il va là-bas, pour ne serait-ce que pour s'informer comment ça évolue sur le terrain, parce qu'après tout, c'est lui le chef suprême des armées, il faut qu'il soit proche de sa troupe pour s'informer, donner de nouvelles orientations. Et déjà pour les forces déployées sur le terrain, c'est déjà un plus, c'est une motivation à continuer. Quoi qu'on dise, on a besoin des hommes sur le terrain pour assurer cette sécurité. C'est ça qu'ils sont en train de faire. Mais s'ils sont abandonnés, je crois qu'ils seront démotivés. Le président du Conseil, certainement, avec son gouvernement, il a compris ainsi. C'est pour cela que chaque fois, il effectue ce déplacement. Et il arrive même de décorer ces soldats qui sont ou militaires qui sont déployés. Donc je pense que ce sont des actes qui sont très importants. D'accord. Maintenant, rapidement, je finis avec le budget pour dire que, en réalité, le budget de chaque secteur, quand vous lisez le budget, chaque secteur, ça augmente. Ce n'est pas seulement au niveau de la sécurité. Quand vous prenez l'agriculture, le budget de l'agriculture cette année a augmenté. Quand vous prenez le domaine de l'éducation, d'ailleurs, c'est le domaine de l'éducation qui a le plus gros budget pour le compte de cette année. Je pense que ça doit être 210 milliards. L'un devant le ministère de l'Armée qui tourne autour de 118 milliards. Donc, ce qui voudra dire qu'en réalité, tout n'est pas orienté sur la sécurité. Mais il faut le reconnaître aussi que la sécurité, avec la réalité qui se passe au nord du pays, il est très important de déployer les moyens. Quand on parle des drones, par exemple, ce n'est pas à 10 000 francs, je dis de n'importe quoi, ce n'est pas à 10 000 francs qu'on achète une drone, c'est énormément d'argent. Quand vous prenez, par exemple, la situation en Ukraine, quand on sort les investissements des États-Unis, de la France, de l'OTAN, si j'englobe, pour soutenir l'Ukraine, c'est plusieurs milliards de francs. Donc, il faut comprendre que la sécurité, c'est beaucoup d'argent.
0: Merci beaucoup. Oui, Pascal, quelle est votre analyse alors de cette visite du président du Conseil dans la zone alors de Kondwari?
5: Oui. Feu président Yadema disait l'armée est chère. Pour entretenir l'armée, parce que c'est cher. Et pour moderniser l'armée, c'est encore plus cher. Et donc, même si vous envoyez des milliards et que vous-même, vous n'êtes pas souvent présent chez les combattants, et la motivation va prendre un coup. Donc, cette visite régulière du PC dans cette zone témoigne de l'importance que le PC accorde à la sécurité. Je pense que ça fait partie du premier point de son axe 2026-2031, protéger, rassembler, transformer. Protéger, oui. Donc, ça rentre dans cette action-là, aller régulièrement soutenir les soldats au front, avoir les nouvelles fraîches du front, et s'il y a des inquiétudes soulevées, et rapidement donner des instructions pour que les solutions idoines soient données. Et je pense que la protection va également dans d'autres domaines. Hein. Quand nous prenons les inondations, je pense que le gouvernement mène aussi des actions dans ce sens. On encourage le PC à continuer les visites de terrain et à aller aussi voir les ouvrages entamés pour l'assainissement de la ville de Lomé,
0: d'accord,
5: pour s'enquérir des avancées et les problèmes rencontrés dans ce sens.
0: D'accord, merci. Oui, je
5: voudrais bien parler de la zone Zangera. Hein.
0: D'accord. Sans oublier aussi la zone de Baie. Oui, allez-y.
7: Oui, non, mais je crois que pour cette vie, je l'explique par le fait que le PC accorde de l'importance, le plan du Conseil accorde de l'importance et à ce volet sécuritaire et protéger, effectivement, il faudrait qu'il y ait des actions qui se poursuivent, qui se fassent pour que notre pays soit protégé. C'est vrai, Jean-Baptiste le disait tout à l'heure, il ne faut pas négliger les autres pans de la vie sociale, mais le fait est aussi que si nous n'avons pas la sécurité, si les non-droits envahissent, envahissent le pays, mais on a beau de l'argent dans l'agriculture ou dans la santé, le pays sera à volo. Donc du coup, il faut de l'argent dans ce secteur, mais il faut ce volet sécuritaire, il faut vraiment le tenir en fait, que c'est hors de la loi, ne prennent pas notre territoire.
0: D'accord.
7: C'est pour cela que je pense que la loi de programmation militaire 2021-2025 était de 700 milliards pour que, bien évidemment, on puisse équiper ces gens, les forces de sécurité et de défense, mais au même moment, quand on les équipe, il faut motiver la troupe, il faut avoir des renseignements, il faut avoir des informations de sources de première main, afin que on ne biaise pas les analyses. Donc, je crois que c'est ce que le président du conseil a prévu.
0: Ok, nous allons parler de cette manifestation, de ce meeting du samedi dernier. C'était organisé, bien sûr, par le cadre national de la concertation pour le changement. Et il y a beaucoup de journaux qui sont revenus sur le sujet. Il y a le journal, bien sûr, le journal, le détective qui écrit ce matin, meeting populaire du CNCC, une mobilisation au rendez-vous. C'est ce que le journal écrit. Autre journal qui s'intéresse au sujet, c'est bien le journal Le Bâtisseur. Le Bâtisseur qui écrit « Meeting du CNCC, l'opposition secoue les fondations de la 5e République à Lomé ». Et le journal cite le professeur David Ekwe-Dosset. Et le journal écrit « Professeur David Ekwe-Dosset, le Togo ne va pas bien, le Togo est malade ». C'est ce que le journal écrit. Autre journal, bien sûr, qui s'intéresse au sujet, c'est le journal Liberté. Liberté qui écrit 60 ans de dictature, 60 ans de misère. L'opposition appelle à un bloc compact des organisations restées loyales et fidèles à la lutte. Et également pour ce qui concerne la manifestation du samedi, le journal écrit « Mobilisation des populations à Lomé, une première réussie pour le CNCC ». Jean-Baptiste, vous êtes revenu aussi sur le sujet. Vous écrivez « Togo, la 5e République toujours problématique, confusion autour des fonctions du président de la République et du président du Conseil ». Et à la suite de cela, vous écrivez « Grand meeting à Lomé, l'opposition vend debout contre la 5e République ». C'est bien ça?
4: Oui, justement, Pascal, c'est le sujet qui est vraiment à l'ordre du jour, parce que vous savez, depuis l'année surpassée en 2024, où cette manœuvre fabuleuse a été opérée par les députés en fin de mandat pour qu'on appelle la 4e législature, qui ont opéré notamment ce changement faisant basculer le Togo vers une soi-disant 5e république, où aujourd'hui on assiste justement à un blocage.